0: On a aperçu sur la route comme une boule rouge qui arrivait sur nous. Elle est arrivée sur la droite et dans un virage, elle nous a coupé la route. Et là, elle est partie sur la gauche. Alors on a dû freiner brusquement pour l'éviter parce qu'on ne pouvait pas passer en dessous, tellement elle passait basse. Et après, elle nous a suivis comme ça, 1200-1300 mètres, à 15 mètres de nous sur la gauche.
1: Vous avez nettement l'impression d'avoir été observé par cet engin.
0: On ne peut pas dire qu'on a été observé, mais c'est bizarre qu'elle vienne nous ça passer dans notre voiture.
1: Et quelle forme avait-il?
0: En dessous, c'était une boule rouge, et au-dessus, il y avait une masse, mais on ne peut pas distinguer ce que c'est. Parce qu'on était ébloui par ce rouge, par cette boule rouge.
1: C'était rond?
0: Le soleil, c'était comme un soleil, c'était rond, mais au-dessus, on ne peut pas dire que c'était rond.
1: Est-ce que vous avez l'impression que c'était télécommandé ou qu'il y avait quelqu'un qui pilotait?
0: On peut dire qu'il y avait quelqu'un dedans, certainement, parce que je vous dis, il y avait des arbres, et elle est passée entre deux, alors certainement qu'il voyait clair.
2: Ça m'a dressé les cheveux hein, quand je l'ai vu là au-dessus, c'était monstrueux comme appareil à voir. Et il est passé par là, entre les deux maisons, il est allé vers la Loire, et il est descendu.
3: Nous avons aperçu un engin d'une dizaine de mètres de diamètre, avec des tuyères environ au nombre de 4. Ils se sont refroidis comme un fer rouge qui noircit. Et en même temps, une coupole s'est allumée. Et la coupole pouvait avoir environ 6 mètres de diamètre, d'une hauteur de 80 cm environ. Et il y avait 3 ou 4 personnages qui, j'évalue, une hauteur de 1 mètre, 1 mètre 20, très gros, dont on ne distinguait pas la tête, qui naviguaient devant cette coupole et qui était éclairée d'une couleur mate de l'intérieur. La coupole s'est éteinte, un bruit, un vacarme formidable s'est effectué. Nous avons levé la tête et il est parti, il nous semble qu'il est parti à la verticale.

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1: RFI, il est minuit à Washington, 7h à Kiev, midi à Ulaanbaatar. L'heure d'un nouveau journal international. Tout de suite, il vous est présenté par Marion Kazanov. Bonjour Marion.
2: Bonjour Lisa, bonjour à tous.
1: Et à la une de votre journal, Marion.
2: Eh bien, ces premiers blocages à la COP17, la Russie et les États-Unis entravent les négociations à cette réunion des Nations Unies contre la désertification. Et alors que s'ouvre le quatrième jour de débat. En Ukraine, Volodymyr Zelensky un peu plus fragilisé dans une affaire de corruption qui éclabousse la présidence. Il a limogé une haute responsable. Le limogeage du populaire ministre de la Défense il y a un mois continue aussi de provoquer des réactions. Les recherches se poursuivent en Centrafrique après l'effondrement d'une mine artisanale qui a fait des dizaines de morts. Et puis en football, le cas Moussiala inquiète le Bayern. Le milieu de terrain, Jamal Moussiala, a fait deux malaises consécutifs sur le terrain et la saison n'a même pas encore commencé. Les débats se poursuivent donc en Mongolie à la COP17 contre la désertification. Réunion des Nations Unies pour trouver des solutions et des financements face à ce phénomène lié notamment au changement climatique. Phénomène qui dégrade les sols et met en danger les cultures. Des débats déjà très houleux, Igor Strauss, alors que s'ouvre la quatrième journée de négociations.
3: C'est du jamais vu dans l'histoire des COP, des négociations bloquées dès la présentation de l'ordre du jour par les États-Unis et la Russie. Jean-Daniel Cesaro est géographe aussi.
4: Les États-Unis bloquent sur trois sujets. L'égalité homme-femme. Ensuite, il y avait la question de la participation des communautés locales et des peuples autochtones. Donc, comment améliorer leur représentation à la fois dans la convention, mais aussi dans les financements internationaux. Et après, le troisième sujet, c'est la synergie climat-biodiversité-désertification, où en fait, ils cherchent à gagner en efficacité et qu'on mette plus d'argent sur le terrain.
3: Des blocages sans grande surprise de la part d'un pays qui a quitté les négociations sur le climat depuis le retour de Donald Trump à la Maison-Blanche et qui n'a jamais participé à la COP biodiversité. Mais les États-Unis ne sont pas le seul pays à entraver les négociations. La Russie, de son côté, a bloqué l'élaboration de la feuille de route pour l'après 2030 en raison de la présence d'Ukrainiens dans un comité scientifique de la Convention. Des positions aux lourdes conséquences, Jean-Daniel Cesaro.
4: Ça avance pas du tout, c'est impossible de négocier, donc il n'y aura pas de décision sur ces quatre questions.
3: Alors faut-il négocier sans ces deux grands pays ou tenter de les faire évoluer? Les prochains jours vont être animés en Mongolie lors de cette COP sur la désertification.
2: Et la guerre en Ukraine s'invite donc dans les débats à cette COP 17. La Russie qui a lancé d'ailleurs une nouvelle attaque massive sur Kiev cette nuit. 6 personnes ont été tuées dans la capitale ukrainienne et sa région. 20 autres blessés au moins, avec une dizaine d'explosions entendues dans la nuit. Ces frappes qui interviennent en pleine crise politique en Ukraine. Le président a limogé hier une haute responsable de la présidence après une opération anticorruption. De quoi fragiliser un peu plus Volodymyr Zelensky, défié déjà mardi par son ancien allié Mikhailo Fedorov. L'ex-ministre de la Défense, limogé le mois dernier, a appelé à l'organisation d'élections alors que la loi martiale en vigueur depuis 2022 empêche la tenue de tout scrutin. Le limogeage de Fedorov, très populaire, a provoqué des manifestations dans le pays ces dernières semaines et pour sortir de la crise, le président a nommé à la Défense Yevgeny Kmara. Ce n'était pas son premier choix, mais c'est un profil respecté, comme l'explique Dominique Harel, professeur de sciences politiques, titulaire de la chaire d'études ukrainiennes à l'Université d'Ottawa.
5: Ce qu'on sait factuellement, c'est que ce n'était pas le plan de Zelensky. Zelensky a voulu nommer un autre candidat la mi-juillet, mais il y avait, disons, un très, très profond scepticisme de la part d'à peu près tout le monde dans la classe politique que ce personnage-là allait vraiment allait être incliné à poursuivre des réformes. Mais sa candidature, en fait, a été rejetée le lendemain par le Parlement. Donc, Zelensky a dû rétro-pédaler et puis, soudainement, c'est Khmara qui se retrouve ministre de la Défense. Disons qu'il y avait une précipitation. Il est allé chercher quelqu'un qui a tout de même une réputation et un respect pour ce qu'il a fait dans ses fonctions là, des forces spéciales du SBU. Mais c'est pas particulièrement un profil qui laisse entrevoir, encore une fois, une volonté de réformer l'appareil de la défense.
2: Le professeur de sciences politiques Dominique Harel, propos recueillis par Justine Fontaine. On retrouvera dans une heure notre correspondante à Kiev pour reparler de ces tensions au sein du gouvernement ukrainien. On l'évoquera aussi avec notre invitée Tetiana Shevchuk de l'ONG Anticorruption Action Centre. Elle répondra aux questions d'Arnaud Pontus dans deux heures. Les opérations de recherche et de secours se poursuivent à Zamboy, à la frontière entre la Centrafrique et le Cameroun. Des dizaines de personnes sont mortes dans l'effondrement d'une mine d'or artisanale mardi. Les éboulements de ce type sont assez fréquents dans la zone. Sofiane Amazian, les sols y sont particulièrement riches et souvent exploités de manière illégale.
6: 24 heures après le drame à Zamboy, dans l'ouest de la Centrafrique, le ministre des Mines, Rufin Benam Beltungu, s'est rendu sur place pour s'enquérir de la situation. Le gouvernement camerounais a confirmé la présence de ressortissants parmi les victimes dans un communiqué, tout en assurant que des mesures ont été prises pour assurer le transfert des corps. Cet éboulement a été provoqué par un effondrement de plusieurs galeries souterraines dans lesquelles des mineurs opéraient, précise le parquet de Baboua dans un communiqué. Une enquête judiciaire a immédiatement été ouverte et confié au commissariat spécial de Beloko afin notamment, je cite, de déterminer le bilan des dégâts, identifier les victimes ou leurs ayants droit, mais encore déterminer les causes exactes de l'effondrement. Alors que les partis d'opposition camerounais et centrafricains fustigent l'exploitation illégale de minerais, le gouvernement camerounais a estimé récemment que 200 sociétés exercent des activités minières sans autorisation régulière dans le pays. Pour rappel, un éboulement similaire en juin dernier avait fait plusieurs dizaines de morts en République centrafricaine déjà, dans la mine de Bembari, près de la frontière camerounaise.
2: Sofiane Amazian. Après la diplomatie française, Reporters sans frontières confirme l'arrestation de deux Français au Togo, deux réalisateurs de la société de production Tony Comity. Ils étaient alors en tournage dans le nord, près de Kara, pour l'émission documentaire Les routes de l'impossible, avec leur fixeur togolais. RSF demande leur libération immédiate. Cela fait plus de 3 semaines qu'ils sont en détention. Dans l'actualité également, ces nouvelles menaces de Donald Trump, le président américain promet de terribles mesures économiques contre tout pays qui aiderait l'Iran dans son effort de guerre. Message publié il y a quelques heures sur son réseau social. La veille, Téhéran formulait une menace similaire dirigée contre les pays du Golfe. Les hostilités ont perdu en intensité ces derniers jours, mais il y a quelques frappes parfois dans le Golfe, notamment opérées par les rebelles houthis du Yémen, alliés de l'Iran. Après s'être concentrés sur le détroit d'Hormuz, ces rebelles s'intéressent beaucoup ces dernières semaines à celui de Bab el-Mandeb, le long de la mer Rouge. Le gouvernement yéménite s'inquiète d'une possible offensive à venir, Guilhem Deltey.
7: Actuellement, les Houthis contrôlent une grande partie du littoral yéménite sur la mer Rouge, y compris le principal port, Hodeïda. Mais dans ce pays divisé, les côtes les plus au sud, celles où se trouve le détroit de Bab el-Mandeb, sont toujours restées aux mains de forces qui leur sont hostiles. Mais selon le ministre de l'Information du gouvernement yéménite, soutenu par l'Arabie Saoudite, les Houthis, alliés de l'Iran, voudraient désormais étendre leur contrôle vers le sud. Il en veut pour preuve un renforcement des effectifs militaires du groupe rebelle et des attaques ces dernières semaines contre des ports, ainsi que, dit-il, les moyens navals du gouvernement. Les Houthis eux-mêmes affirment avoir déployé près de 2000 hommes le long de cette côte. L'objectif d'une telle offensive serait le port de Mokka, ainsi que des îles situées à proximité immédiate du détroit. S'ils parvenaient à prendre le contrôle de Bab el-Mandeb, les Houthis renforceraient leur pression sur l'économie saoudienne, car c'est par la mer Rouge et Bab el-Mandeb désormais que le royaume exporte son pétrole vers ses principaux clients en Asie. Et après la fermeture du détroit d'Hormuz par l'Iran, il renforcerait l'isolement des monarchies pétrolières arabes.
2: RFI, 6h09 à Paris, en France. Le survol illégal de drones perturbe le fonctionnement d'un hôpital de l'Est. Depuis 3 semaines, les hélicoptères de la sécurité civile et du SAMU ne se posent plus de nuit au grand hôpital de Haute-Pierre à Strasbourg par crainte de collision avec ces drones. Ces appareils livrent illégalement donc des détenus dans une prison toute proche. Résultat, les hélicoptères d'urgence doivent atterrir un peu plus loin, ce qui entraîne, Laurence Théo, des risques pour la santé des malades pris en charge.
8: Ce retard dans l'acheminement fait peser un risque vital sur les patients, avertit le professeur Julien Potcher, chef du service anesthésie-réanimation de l'hôpital de Strasbourg.
9: Le délai de transport est allongé de 30 à 40 minutes, ce qui peut poser de réels problèmes, notamment en cas de situation hémorragique.
8: Justine Gerbeau, porte-parole de la direction de l'administration pénitentiaire, revient sur les limites du dispositif anti-drone de la maison d'arrêt de Strasbourg.
10: Se trouve que les drones, pour accéder à l'établissement détention pénitentiaire passe par l'hôpital et possiblement l'espace aérien de l'hôpital. Notre dispositif anti-drone n'a vocation qu'à sécuriser l'établissement et donc ne peut pas rejaillir sur la sécurité, si j'ose dire, de l'établissement hospitalier.
8: Toutefois, Justine Gerbeau précise que l'administration pénitentiaire prend très au sérieux la situation que rencontre l'hôpital de Strasbourg.
10: Donc on travaille en étroite collaboration avec les forces de sécurité intérieure pour faciliter la localisation et l'interpellation des télépilotes. Et on travaille également en lien avec l'hôpital pour les accompagner dans le déploiement éventuel de leur propre dispositif de sécurité anti-drone.
8: Comme partout en France, les détenus de Strasbourg se font livrer drogue et téléphone portable de nuit par drone.
2: Laurence Théo. En football, l'inquiétude autour de la santé de Jamal Musiala, joueur du Bayern Munich. Le milieu de terrain a fait deux malaises en trois jours. Il explique être victime d'un dysfonctionnement neurologique et il a tenu, Pauline Guilloux, à rassurer les supporters.
11: En plein match amical face à Leipzig, Jamal Musiala, milieu offensif du Bayern Munich, sur le terrain depuis moins d'un quart d'heure, se fige avant de s'effondrer dans les bras de l'un de ses coéquipiers. Une scène inquiétante puisqu'elle se répète trois jours plus tard sur la pelouse du FC Heidenheim. Deux malaises consécutifs et le joueur de 23 ans, grand talent de la Mannschaft et du Bayern Munich, sort du silence. « Je vais bien », écrit-il, avant d'expliquer souffrir d'un dysfonctionnement neurologique à l'origine de ces malaises. Des malaises effrayants, mais qui font partie de son quotidien, explique-t-il, ajoutant ne pas avoir reçu de contre-indication à la pratique du sport de haut niveau. Pas de contre-indication, mais quelques doutes pour la suite. Même si Jamal Musiala affirme que ses absences sont facilement traitables, le président d'honneur du Bayern Munich évoque un drame pour le joueur et un problème à moyen terme pour le club. Nous étions au courant, dit Uli Hoeneß, mais pas préparé à cela. Double champion d'Allemagne, le Bayern Munich peut-il compter à 100% sur lui alors que le club bavarois est sur le point de remettre son titre en jeu et de retrouver son statut de favori pour la Ligue des Champions.
2: Pauline Guilloux, RFI, 6h12 à Paris. On poursuit notre tour du monde de l'actualité avec nos chroniques.
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13: Marion Kazanov.
2: On sera d'abord au Liban, où l'armée israélienne poursuit ses frappes dans le sud malgré l'accord de cessez-le-feu conclu avec Beyrouth. Des frappes, mais aussi des incendies provoqués dans certains villages et qui détruisent des hectares.
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1: À des élections en Ukraine et qui dénonce la corruption, le Parlement a confirmé hier son remplaçant. On appelle notre correspondante à Kiev dans un instant. Ces sanglots enregistrés par les services de secours avaient ému la communauté internationale. L'armée israélienne va ouvrir une enquête sur le dossier In Rajab, cette fillette tuée à Gaza avec sa famille il y a 2 ans par des tirs israéliens. La une, c'est aussi Donald Trump qui veut rencontrer le dirigeant nord-coréen Kim Jong-un. Et puis c'est du jamais vu dans l'histoire des COP, le sommet sur la désertification bloquée dès le 4e jour en Mongolie. La Russie et les États-Unis paralysent les débats.
2: L'Ukraine tient donc son 5e ministre de la Défense en 4 ans.
1: Yevhen Khmarar, confirmé par le Parlement, remplace donc Mikhailo Fedorov. Mais cette nomination est loin d'apaiser les profondes tensions nées du limogeage de l'ancien ministre de la Défense, Mikhailo Fedorov, qui défie désormais ouvertement Volodymyr Zelensky en appelant à des élections et en dénonçant la corruption qui gangrène son pays. Emmanuel Chaz, vous êtes notre correspondante à Kiev. Peut-on dire pour autant que l'Ukraine est plongée dans une crise politique ?
3: Alors, il est vrai qu'on sort de semaines d'incertitudes puisque le départ de Mikhailo Fedorov est désormais acté. Jusqu'au dernier moment, l'ex-ministre semble avoir espéré être rappelé, pensant peut-être que le soutien témoigné par une partie de la population pèserait dans la décision de Volodymyr Zelensky. Au final, les députés de la Rada ont préféré ne pas prolonger une période précaire pour l'Ukraine en confirmant le choix présidentiel de nommer Yevhen Khmara à la défense. Un vote de confiance à Volodymyr Zelensky donc, mais le président s'est tout de même créé avec le limogeage de Mikhailo Fedorov, un nouvel adversaire politique, et sa décision a fortement écorné son image, fait baisser sa popularité. Hier soir, quelques dizaines de manifestants, des jeunes pour la plupart, s'étaient réunis sur la place Franca de Kiev. Cette mobilisation qui s'est étiolée depuis la mi-juillet traduit tout de même une certaine frustration face à des décisions politiques incomprises, mais surtout, elle révèle un dynamisme démocratique que la guerre n'a pas réussi à entraver.
1: Emmanuel Chaz, correspondante de RFI en Ukraine et sur le front de la guerre, justement. La Russie a bombardé cette nuit Kiev et sa région. Il y a au moins 8 morts. Après les missiles et les drones, Donald Trump agite la menace économique contre l'Iran. Le président américain a menacé hier de terribles mesures tout pays qui aiderait la République islamique dans la guerre. Il exige notamment la fin de la contrebande de pétrole, l'échange de devises et le transfert de liquidités. Mais il ne précise pas les sanctions envisagées. De son côté, l'Iran, par la voix de son chef de l'armée, prévient les pays du Golfe. Toute assistance apportée à l'armée américaine sera considérée par Téhéran comme une participation aux opérations militaires de Washington. L'armée israélienne, de son côté, poursuit ses frappes à Gaza. Des bombardements ont tué au moins 10 personnes hier, dont une adolescente de 13 ans. L'État hébreu affirme avoir visé un rassemblement de terroristes, 10 noms qui s'ajoutent aux plus de 73 000 Palestiniens tués depuis le 7 octobre 2023. Israël est sous le feu des critiques, accusé de nombreuses exactions dans l'enclave. L'armée a rendu hier sa décision sur 5 événements ayant entraîné la mort de civils. 2 sont classés sans suite, 1 débouche sur des sanctions disciplinaires et 2 vont donner lieu à des enquêtes criminelles. Le dossier In Rajab est notamment rouvert du nom de cette fillette de 5 ans tuée il y a 2 ans et dont le sort avait ému la communauté internationale. Nicolas Falaise.
4: 29 janvier 2024, 7 membres d'une même famille palestinienne tentent d'échapper à l'avancée de blindés israéliens dans la ville de Gaza. Leur voiture est criblée de balles. Seule survivante, In Rajab, une fillette qui passera 3 heures au téléphone avec les secouristes avant de périr à son tour sous les tirs israéliens. 2 ambulanciers arrivés sur place sont également tués. Les mots et les sanglots de l'enfant ont été enregistrés par les services de secours. Leur diffusion suscite à l'époque une forte indignation et ils résonnent encore aujourd'hui dans le film La voix de In Rajab qui raconte le calvaire de la fillette. 2 ans et demi plus tard, l'armée israélienne décide donc d'ouvrir une enquête criminelle sur cet événement. Une autre investigation se penchera sur la mort de 15 Palestiniens de Gaza en mars 2025, parmi lesquels des employés de l'ONU et des personnels médicaux. Pas d'enquête, en revanche, concernant trois dossiers, des tirs israéliens ayant coûté la vie à 7 employés de l'organisation humanitaire World Central Kitchen et à 4 employés de Médecins Sans Frontières.
1: Et sur cette frappe qui a tué 7 employés de World Central Kitchen, justement, l'Australie convoque l'ambassadeur israélien à Canberra. La diplomatie australienne se dit outré de l'absence d'enquête sur ce bombardement qui a notamment tué une ressortissante australienne. La justice internationale, elle, enquête toujours sur les opérations israéliennes à Gaza. La Cour internationale de justice étudie la plainte déposée contre Israël pour génocide. Benjamin Netanyahou et son ancien ministre de la Défense, Yoav Gallant, eux, sont toujours l'objet d'un mandat d'arrêt devant la Cour pénale internationale pour crimes de guerre et crimes contre l'humanité. Mais la CPI est fragilisé ces dernières semaines, vivement critiqué par les États-Unis. Washington a sanctionné la présidente de la Cour, la japonaise Tomoko Akane, et l'actuel substitut du procureur, le sénégalais Abdoulaye Seye. Depuis plusieurs semaines, la Maison-Blanche appelle ses alliés à quitter l'institution. Est-elle pour autant menacée? Écoutez la réponse de Jeanne Sulzer, avocate et conseillère auprès de la CPI.
5: Elle est fragilisée, mais elle n'est pas en danger réellement, parce qu'il y a quand même plus de 120 États membres de la Cour pénale internationale qui ont ratifié, tous les États de l'Union européenne. On a des pays quand même extrêmement puissants aussi, mais c'est peut-être pas assez. Ce qui n'est pas suffisant et ce qui vraiment met à mal la CPI, c'est que lorsque les États utilisent parfois un certain double standard, on ne peut pas soutenir la CPI lorsqu'il s'agit de l'Ukraine et ne plus la soutenir lorsqu'il s'agit de la Palestine. C'est absolument impératif et ça passe aussi par le fait d'exécuter les mandats d'arrêt, que ce soit les mandats d'arrêt contre Benjamin Netanyahou et tous les autres, lorsqu'il se trouve sur le territoire d'un État qui a ratifié. Et donc, il est impératif que les États tiennent une ligne extrêmement droite sur l'absolue nécessité d'exécuter tous les mandats d'arrêt, quelle que soit la nationalité des personnes qui sont visées.
1: L'avocat Jeanne Sulzer avec Nicolas Fellmann.
2: 5h07 en temps universel. Il a souligné ces derniers jours leur excellente relation. Donald Trump veut désormais rencontrer Kim Jong-un.
1: Le dirigeant nord-coréen. Une déclaration qui intervient alors que l'armée américaine a écourté ses exercices militaires avec la Corée du Sud. Ces manœuvres qualifiées de menaces immédiates par Pyongyang. Lubna Anaki, si cette rencontre entre les deux dirigeants se confirme, ce serait la 4e fois qu'ils s'entretiennent.
6: C'est un type bien, je m'entends bien avec lui, a lancé Donald Trump en réponse à une journaliste qui l'interrogeait sur sa relation avec Kim Jong-un. Le président américain a ensuite expliqué qu'il allait rencontrer son homologue nord-coréen cette année, sans donner plus de précisions. Des déclarations qui interviennent alors que le républicain a ordonné lundi la réduction des exercices militaires conjoints avec la Corée du Sud. Ces manœuvres ont longtemps provoqué la colère de Kim Jong-un qui y voit une provocation. Dès son retour à la Maison-Blanche, Donald Trump avait fait part de son envie de renouer contact avec le leader nord-coréen pour qui il ne cache pas une certaine admiration. Si cette nouvelle rencontre entre les deux hommes est confirmée, elle pourrait avoir lieu en novembre en marge du sommet de l'APEC prévu en Chine. Mais difficile de savoir quelle issue elle pourrait avoir puisque les trois rencontres précédentes n'ont pas donné grand-chose. La dernière fois que Donald Trump et Kim Jong-un se sont vus, c'était durant le premier mandat du républicain. Depuis, Pyongyang a accéléré sa production d'armes nucléaire, une accélération que Donald Trump a mis hier sur le dos d'autres présidents américains. Lubna Anaki, New York, RFI.
1: Le président américain qui estime par ailleurs à 57 le nombre de têtes nucléaires nord-coréennes, un chiffre bien inférieur aux estimations sud-coréennes. Séoul estime que son voisin posséderait entre 80 et 120 armes nucléaires. Et c'est dans ce contexte que le ministre chinois des Affaires étrangères est à Séoul, Wang Yi, venu plaider la cause de son allié nord-coréen. On appelle notre correspondant pendant en Corée du Sud à 7h, temps universel. Avant cela, on sera en Chine dans une heure, où la justice a condamné le fondateur d'Evergrande à la prison à vie. Le mania de l'immobilier est reconnu coupable de fraude dans l'un des scandales financiers les plus retentissants de l'histoire de la Chine. Evergrande écope par ailleurs de plus d'un milliard d'euros d'amende. Des pluies torrentielles, une mine qui s'effondre et un très lourd bilan. Les recherches se poursuivent à Zamboy, à la frontière entre le Cameroun et la Centrafrique. pour tenter de retrouver des survivants. Plusieurs dizaines de corps ont déjà été sortis de la boue dans cette mine d'or artisanale. Témoignage à écouter dans le prochain journal dans 20 minutes.
2: 4 jours de réunion et déjà des débats qui patinent.
1: Les négociations de la COP17 sur la désertification sont au point mort en Mongolie. Bloquées dès la présentation de l'ordre du jour par les États-Unis et la Russie. Pourtant, l'urgence est là. Plus de 40% de la surface terrestre est dégradée et plus de 3 milliards de personnes sont touchées par la désertification. Mais il existe des solutions. Illustration ce matin au Sénégal où, pour maintenir la fertilité des sols, les agriculteurs utilisent le cad, cet arbre emblématique du bassin arachidier. Reportage à Dioine dans l'ouest du Sénégal, Habib Diao.
7: Avec sa hauteur pouvant atteindre 15 à 25 mètres et son écorce gris jaunâtre, le Federbia albida, communément appelé cad en wolof, est facilement reconnaissable au milieu des champs du bassin arachidier sénégalais. Pour Paul Ndiaye, agriculteur à Dioine, le cad est un véritable allié des cultures.
8: Le cad est l'arbre le plus important dans nos champs, car malgré l'infertilité du sol, si tu as au moins 5 arbres dans ton champ, tu auras une bonne récolte, car tout ce que tu cultives au-dessous de l'arbre sera fertile.
7: Les experts de l'Institut de recherche pour le développement, l'IRD, ont implanté au milieu des champs un site d'étude pour analyser les interactions entre cet arbre et les cultures. Cathy Clermont, ingénieure agronome à l'IRD, s'intéresse particulièrement aux effets du Federbia albida sur les sols et les cultures.
9: L'effet de l'arbre va jusqu'à une distance de 17 mètres autour du tronc. Et donc, cette connaissance peut être utilisée pour mieux gérer les apports de fumier dans un contexte où il n'y en a pas beaucoup.
7: Dans le bassin arachidier, la disparition progressive de cet arbre rappelle une nécessité. Protéger le cad, c'est aussi protéger la terre et l'activité des agriculteurs qui en dépendent. Habib Diao, de retour de Dioine. RFI.
1: La disparition des arbres et de la biodiversité, conséquence, vous le savez, du changement climatique et de l'activité humaine. La sécheresse et la dégradation des sols a aussi un impact direct sur la production agricole. En France, après un été caniculaire, les légumes se font de plus en plus rares. Résultat, sur les marchés, les prix ont explosé, plus 13% par rapport à l'an dernier. Reportage Antoine Camara.
10: Au cours de la matinée, au marché Sainte-Lucie d'ici les Moulineaux, Jean-Paul, client régulier, constate les effets de la sécheresse et des canicules de l'été sur les produits.
11: Cette année, les fruits sont souvent plus petits. Puis sur les marchés, oui, les prix ont augmenté quand même. Je dirais bien 7-8%. Et encore, je suis pas trop à regarder parce que je prends peu de choses. Franchement, c'est devenu assez cher.
10: Et pareil pour Charline, venue acheter des tomates dans la matinée, elle a vite déchanté en voyant les tarifs affichés.
12: En principe, normalement, je paye pas plus de 4 euros des bonnes tomates. Là,
13: 7,99.
12: Non mais c'est abusé, non ? Ouais, du coup, je préfère m'en priver et acheter autre chose.
10: Pour les commerçants, les mauvaises récoltes entraînent une hausse du coût des produits qu'ils achètent chez les grossistes du marché international de Rungis, ce qui en retour affecte forcément les prix des fruits et légumes qu'ils revendent sur leurs étals, d'après Abdelhafid Melessem, vendeur sur le marché.
14: La tomate, elle a doublé, de 1 euro à 2,20 euros, 2,30 euros à l'achat. On a payé 1 euro la semaine dernière, cette semaine 2,20 euros, 2,30 euros. La courgette à 2,99 au mois de juillet, ça au mois d'août, ça n'existe pas. C'est toujours moins cher.
10: Et cette situation devrait perdurer encore dans les prochains mois. Selon les professionnels du secteur, une nouvelle hausse des prix des fruits et légumes est à prévoir à partir de septembre.
1: Reportage signé Antoine Camara du service économie d'RFI.
2: Et Arthur Ponchelet pour le journal.
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2: 5h13, en temps universel, les péripéties politiques en Ukraine de Volodymyr Zelensky, on en parlait dans ce journal. On écoutera aussi ce qu'en pense votre invité Arnaud Pontus, bonjour.
16: Bonjour Clotilde, bonjour à tous.
2: Tetiana Shevchuk, elle est avocate ukrainienne et membre de l'ONG Anticorruption Action Center.
16: Oui, cette organisation fondée en 2012 lutte contre la corruption qui frappe les plus hautes sphères de l'État ukrainien. Hier encore, le président Zelensky a limogé la chef de cabinet adjointe de son bureau. Parmi d'autres, cette haute responsable est visée par une opération des agences anticorruption. Voilà qui vient alourdir un climat politique déjà très tendu en Ukraine, puisque l'ex-ministre de la Défense, limogé en juillet, lâche ses coups contre le président. Mikhaïlo Fedorov dénonce la corruption dans le pays et appelle à organiser des élections. Il demande à restaurer le processus démocratique. J'ai joint hier soir Tetiana Shevchuk pour recueillir son point de vue de citoyenne ukrainienne et de militante contre la corruption. On l'écoute tout à l'heure.
2: rendez-vous vers 6h20 et 8h20, heure de Paris, dans RFI Matin. On va aussi revenir sur ce drame à la frontière entre le Cameroun et la République centrafricaine, des dizaines de victimes après l'effondrement d'une mine d'or. On fera le point sur la situation avec notre invité dans une demi-heure, Samuel Nguifo, spécialiste des questions minières au Cameroun. Et puis le sud du Liban, toujours visé par des frappes israéliennes, qui font évidemment des victimes et qui fragilisent aussi l'environnement. Des milliers d'hectares sont déjà partis en fumée au Liban à cause de ces frappes.
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Dis donc, j'ai constaté que tu ne me dis plus tous les mots que tu avais l'habitude de me dire autrefois, hein, lorsque tu voulais que je t'épouse. À ce moment-là, tu m'aimais, n'est-ce pas? Et tu me disais que j'étais le plus grand de tous les pygmées, que les autres n'étaient rien à côté de moi. Tu t'en souviens? Et moi, je me suis laissé faire, hein. Je t'ai épousé sans même regarder derrière. Et maintenant, je suis triste, parce que tu ne me dis plus tes flatteries de bonne femme d'autrefois. Dis donc, mais pourquoi tu me rends triste comme ça? Hein? Dis-moi un peu.

fais ça pour que je commence à te prier, et pour que je commence à crier la tristesse dans toute la forêt, et pour que tous les autres pygmées commencent à se moquer de moi. Ils vont se mettre à parcourir tous les sentiers en riant aux éclats comme des marmites de viande d'éléphant en train de bouillir.

vont aller de campement en campement, semer la nouvelle dans toute la forêt, qu'il y a chez eux un homme qui pleure à cause d'une femme. Tu sais, tu me rends très triste, hein. Je te le répète, tu me rends très triste, trop triste même. Mais pourquoi fais-tu ça? Pour toi, je suis allé à la chasse tous les jours, tous les jours. J'ai ramené le meilleur gibier de toute la tribu. Tu es témoin puisque tu l'as mangé toi-même. Regarde-toi, quand je t'ai épousé, tu étais

est toute mince, comme du fil pour attacher un piège. Tu as mangé tout le gibier que j'ai abattu. Et maintenant tu es grasse comme une vraie femme. Regarde-toi, tes biceps, est-ce que tu les reconnais? Et même ton derrière, il s'est amélioré, hein? Est-ce que tu le vois seulement? Maintenant tu oublies tout ce que j'ai fait pour toi. Tu veux t'en aller, mais t'en aller où même? Chez tes parents?

C'est vrai que tu es la fille du chef, mais si tu retournes chez ton père, est-ce qu'il pourra me rendre tous les cadeaux que je lui ai offerts pour t'épouser? Je lui ai donné 8 grosses défenses d'éléphants qu'il a déjà vendues au grand noir du village là-bas, loin de notre forêt. Le sel et le tabac qu'il a eu pour ça, il a déjà tout consommé. Et maintenant, il est vieux. Avec quelle force va-t-il abattre les éléphants pour me rendre mes défenses? Dis-moi.

que tu veux quand même t'en aller? Parce que moi aussi je suis déjà vieux. Ça veut dire que tu as trouvé un autre homme plus jeune que moi, hein? Ah, je comprends maintenant. Et c'est cet homme-là qui va me rendre mes 8 défenses d'éléphant, n'est-ce pas? Alors dans ces conditions, si tu veux t'en aller, mais va-t'en donc, hein? Va-t'en. Je te répète que dans ces conditions, si tu veux t'en aller, il faut t'en aller. Va-t'en. Mais va-t'en donc. Moi j'en ai marre de la tristesse que tu me donnes chaque jour. Tu me fais manger de la tristesse. De la tristesse, j'en ai trop mangé, hein. Si tu veux t'en aller, va-t'en. Va-t'en vite. Je te dis, il faut quitter chez moi. Vite, vite, hein. Il faut partir. Va-t'en. Va-t'en, il faut partir. Tu es une mauvaise femme. Va-t'en, je ne veux plus te voir ici, hein. Va-t'en, je te répète qu'il faut partir. Va-t'en. J'ai mangé trop de tristesse avec toi. Va-t'en. Au revoir.

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1: Il est 6h en temps universel, 9h à Beyrouth. Merci d'écouter RFI.
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1: Le journal international, bonjour Marion Cazanov.
3: Bonjour Clotilde, bonjour à tous.
1: Le Liban à la une et l'inquiétude d'un départ des casques bleus dans le sud.
3: Le mandat de la FINUL se termine à la fin de l'année. Le président Joseph Aoun vient plaider à Rome pour une coalition internationale qui empêcherait son armée de se retrouver seule face à l'occupation israélienne. L'armée israélienne qui poursuit ses frappes dans la région mais aussi les enlèvements. Reportage dans le sud du Liban dans ce journal. Une nouvelle affaire de corruption éclabousse la présidence ukrainienne. Si c'est scandale, son récurrent, c'est aussi parce que la lutte anticorruption s'est intensifiée ces dernières années. En Chine, le fondateur d'Evergrande, condamné à la prison à vie, la faillite du géant de l'immobilier avait entraîné une crise d'ampleur dans le pays. Et puis Matthew McConaughey, de retour sur les écrans, il est à l'affiche d'Oklahoma Honey et y incarne un apiculteur charismatique.
1: Mais d'abord, donc, cette question, quel avenir pour la FINUL au Liban ?
3: Le mandat de cette force internationale de l'ONU expire à la fin de l'année. Le président libanais espère le prolonger ou trouver une solution similaire. Joseph Aoun vient en parler aujourd'hui à Rome. Il rencontrera son homologue italien Sergio Mattarella et la première ministre Giorgia Meloni avant d'être reçu au Vatican par le pape Léon XIV. On retrouve à Beyrouth notre correspondant Paul Khalife. Paul, la FINUL est déployée dans le sud du Liban depuis 1978 et un éventuel retrait inquiète donc à Beyrouth.
4: Oui, oui Marion, car le départ des 7500 casques bleus créera un vide sécuritaire qui permettra à l'armée israélienne de consolider son occupation au-delà des 700 km² qu'elle contrôle déjà dans le sud du pays. Beyrouth craint aussi un élargissement de la zone tampon de facto établie par Israël et une généralisation des destructions des villes et villages en l'absence de tout témoin. Le Parlement libanais a exprimé ses inquiétudes en juillet et 86 députés ont signé une lettre exhortant le Conseil de sécurité des Nations Unies à prolonger la présence des casques bleus. La visite de Joseph Aoun à Rome revêt une importance particulière car l'Italie fournit avec la France les deux plus importants contingents de la force internationale. Les deux pays ont proposé en juin la création d'une coalition internationale composée essentiellement de troupes européennes pour succéder à la FINUL. Cette proposition a obtenu le soutien ferme du Liban. Cependant, Israël et les États-Unis y sont totalement opposés. Joseph Aoun espère faire avancer ce projet lors de ses entretiens afin d'éviter que l'armée libanaise ne se retrouve seule face aux troupes d'occupation israéliennes.
3: Paul Khalife en direct de Beyrouth et l'accord cadre signé entre Israël et le Liban en juin prévoit le désarmement du Hezbollah et un retrait israélien des zones pilotes censées donc être contrôlées par l'armée libanaise.
1: Oui, mais dans les faits, l'armée israélienne poursuit pour l'instant ses frappes dans le sud du pays.
3: Des bombardements, mais aussi des enlèvements dans les zones encerclées ou partiellement occupées. Certains Libanais sont retenus des heures, des jours pour des interrogatoires et d'autres n'ont toujours pas donné signe de vie. Reportage à Kfar Chouba d'Amélie David.
5: C'était il y a plus de deux mois. Mohamed Al-Hajj a été enlevé par des soldats israéliens alors qu'il réparait la pompe à eau du village. Il s'en souvient comme si c'était hier.
6: Une patrouille est arrivée avec environ 15 soldats. Ils nous ont encerclés avec leurs armes, nous ont mis sur le côté, ont pris nos cartes d'identité, nos téléphones et toutes nos affaires. Ensuite, ils nous ont attachés, menottés et emmenés à l'intérieur. Nous sommes arrivés à un endroit, ils nous ont bandé les yeux correctement et après ça, on ne savait plus vraiment où on était. On n'était plus conscient de ce qui se passait.
5: Le maire de la municipalité, le franco-libanais Hassem Adri, explique que ces enlèvements sont fréquents dans la région. 4 habitants de Kfar Chouba, 3 agriculteurs et une personne proche du Hezbollah sont toujours retenus par l'armée israélienne, d'après lui.
7: Il amène parfois l'un de la famille vers l'intérieur. Il l'interroge et après, il le relâche après quelque temps, ou bien le lendemain, ou bien dans le même jour. Et il y a des gens qui ne sont pas relâchés.
5: Selon plusieurs associations, au moins une trentaine de Libanais, combattants du Hezbollah et civils, seraient toujours retenus illégalement par l'armée israélienne. Amélie David, Kfar Chouba, RFI.
3: L'armée israélienne qui n'a pas encore répondu à nos sollicitations. Cette armée poursuit donc ses opérations dans le sud du Liban, mais aussi à Gaza. 10 Palestiniens ont été tués hier dans des frappes israéliennes. Donc, 9 parmi ces 10 victimes ont été tuées dans un commissariat. Israël dit avoir ciblé des commandants du Hamas. L'hôpital Al-Shifa, dans le centre, dit avoir reçu notamment le corps d'une femme et d'une adolescente de 13 ans. Toujours à Gaza, son sort avait ému à travers la planète. Hind Rajab, âgée de 5 ans, dont le corps avait été retrouvé criblé de balles dans l'enclave en janvier 2024. Elle avait auparavant appelé le Croissant Rouge palestinien. La diffusion de cet appel déchirant avait provoqué l'indignation. 2 ans et demi après, donc, l'armée israélienne reconnaît avoir tiré sur la voiture où se trouvait Hind Rajab et annonce l'ouverture d'une enquête criminelle.
1: Dans l'actualité également, une série d'explosions cette nuit dans la capitale ukrainienne.
3: Visée à nouveau par des missiles balistiques russes, au moins 12 morts à Kiev et sa région. Le maire Vitali Klitschko décrète une journée de deuil qui sera observée demain, tandis que le président, lui, est de plus en plus fragilisé, touché par un nouveau scandale de corruption. Volodymyr Zelensky a limogé une haute responsable de la présidence, mise en cause dans un réseau de blanchiment d'argent. Le président a déjà dû faire le ménage à plusieurs reprises depuis le début de la guerre, Pierre-Olivier.
8: Dans son dernier classement, Transparency International classe l'Ukraine à la 104e place sur 182 États pour l'importance de ses trafics d'influence. Et même si le pays connaît une amélioration depuis une dizaine d'années, 87% des Ukrainiens estiment que la corruption est toujours trop largement répandue. Mais Kiev n'est pas resté sans rien faire pour lutter contre les pots de vin. Plusieurs bureaux de lutte anticorruption ont été créés, comme le NABU ou le SAPO, qui instruit les dossiers, y compris lorsqu'ils touchent à l'appareil d'État. De quoi faire dire à l'OCDE que l'Ukraine a accompli des progrès significatifs contre ses atteintes à la probité. Mais depuis 2022, la guerre est venue aggraver les risques de corruption avec des contrats militaires et des marchés confidentiels. Et si l'Ukraine s'est dotée des outils nécessaires pour lutter contre les malversations, elle doit encore prouver qu'elle peut les utiliser à tous les niveaux de la société.
3: Et on reparle de ces affaires de corruption en Ukraine, du limogeage de cette haute responsable juste après ce journal avec notre invitée internationale.
1: Oui, Tetiana Shevchuk de l'ONG ukrainienne Anticorruption Action Center. Elle répondra aux questions d'Arnaud Pontus. Pour l'instant, il est 6h07 à Lomé au Togo. Après la diplomatie française, eh bien, c'est maintenant Reporters sans frontières qui confirme l'arrestation de 2 Français.
3: Deux réalisateurs de la société de production audiovisuelle Tony Comiti. Ils étaient en tournage pour l'émission Les Routes de l'Impossible diffusée sur France 5. Les deux hommes ont été interpellés avec leur fixeur togolais il y a plus de 3 semaines, le 27 juillet, dans le nord, près de la ville de Kara. RSF demande leur libération immédiate, Lisa Fabian.
9: Les Français Gaël Moker et Sébastien Pérez-Pezzani étaient accompagnés par Fred Védomet, un fixeur togolais, lorsqu'ils ont été arrêtés le 27 juillet par la police de Kara. Les deux hommes étaient en train de filmer les activités d'un marché à une vingtaine de kilomètres de la frontière béninoise. D'abord placés en résidence surveillée, ils sont maintenant détenus à Lomé et ont été inculpés ce lundi pour fausses déclarations. RSF dénonce une procédure injustifiée, disproportionnée et appelle à la libération immédiate de ces professionnels de l'information privés de liberté depuis près de 20 jours. Gaël Moker et Sébastien Pérez-Pezzani n'ont fait que leur travail en tournant une série documentaire sans vocation politique, souligne de son côté leur employeur, la société de production Tony Comiti. D'après ce communiqué, les deux réalisateurs étaient munis d'un visa de travail et d'une autorisation de tournage délivrée par le ministère du Tourisme, de la Culture et des Arts. Cependant, la Haute Autorité de Régulation de la Communication du Togo a indiqué ce mercredi qu'elle n'a été saisie d'aucune demande d'accréditation concernant ces deux personnes et qu'elle n'a été informée ni de leur statut professionnel ni de leurs activités de tournage.
3: En Centrafrique, les secours poursuivent leurs opérations de recherche. Après l'effondrement d'une mine d'or artisanale, des dizaines de personnes sont mortes mardi lors de cet éboulement dans cette mine située près de la frontière camerounaise. Ces accidents sont courants en Centrafrique, dans ces lieux souvent exploités illégalement.
1: Les débats se poursuivent eux aussi et ils sont houleux à la COP17 contre la désertification.
3: 4e jour de débat à Oulan-Bator en Mongolie, marqué donc par des blocages de la Russie et des États-Unis. On va en reparler dans le prochain journal. Mais il y a quand même aussi des avancées sur certains points. C'est déjà une victoire par rapport à la précédente COP il y a 2 ans en Arabie Saoudite. Personne alors ne s'était mis d'accord sur la manière de lutter contre la sécheresse. La sécheresse dont l'Afrique est le continent le plus touché. Étienne Cholez, les négociateurs espèrent donc obtenir de petites victoires aujourd'hui.
10: C'est l'illustration du temps de la diplomatie. 2 ans après un échec, l'espoir d'un accord est permis à Audrey Nguyen, négociatrice pour la Côte d'Ivoire.
11: C'est une bonne chose. Donc là, nous sommes là, en train d'essayer essayer de pouvoir avoir au moins une décision pour la COP 17. C'est pas évident de repartir encore vers nos différents pays avec rien du tout.
10: Une forme de prudence, quand même, chez les négociateurs. Cette avancée, d'après Issa Garba du Comité Interétat de lutte contre la sécheresse au Sahel, est due au caractère mondial du phénomène. 40% des terres de la planète sont dégradées.
12: Les lignes sont en train de bouger dans le bon sens. La sécheresse est en train d'être reconnue comme un phénomène contre lequel il faut lutter, il faut une coalition mondiale pour gérer les effets néfastes.
10: Qui sont de plus en plus durs pour les éleveurs, selon Haruna Abarchi, qui représente A2N, une association de pastoralistes au Niger.
13: Il n'y a pas d'eau, il n'y a rien du tout. Donc si bien qu'il y a une mortalité énorme d'animaux. Et nous l'avons malheureusement tous les deux ans en moyenne.
10: Dans la Corne de l'Afrique, plus de 20 millions d'Africains ont besoin d'une aide alimentaire d'urgence, d'après l'UNICEF, à cause de la sécheresse. Étienne Cholez, Oulan-Bator, RFI.
1: En Chine, Marion, ce scandale avait provoqué une crise immobilière d'ampleur.
3: La faillite du géant Evergrande contraint à la liquidation. La justice chinoise vient de trancher et condamne son fondateur Su Jiayin à la prison à vie. Un verdict lourd pour cet ancien mania de l'immobilier, mais ça ne résout pas pour autant la question des milliards de dollars toujours dus aux créanciers. À Pékin, Cléa Broders.
14: La chute est spectaculaire. Su Jiayin, autrefois deuxième fortune d'Asie, passera le reste de sa vie en prison. Ses biens seront confisqués. Son groupe et sa filiale immobilière devront payer près de 2 milliards d'euros d'amende. Le tribunal de Shenzhen décrit une fraude continue et massive. Entre 2016 et 2021, Evergrande aurait gonflé ses actifs, dissimulé ses dettes et pris le contrôle d'institutions financières grâce à des pots de vin. 56 autres personnes ont été condamnées, dont les deux fils de Su Jiayin. Ce verdict clôt le parcours d'un homme qui incarnait le miracle immobilier chinois. Construire toujours plus en empruntant toujours davantage, jusqu'au défaut de paiement d'Evergrande en 2021, avec plus de 300 milliards de dollars de dettes. Mais condamner les responsables ne règle pas l'addition. Depuis la liquidation du groupe en 2024, seuls 255 millions de dollars d'actifs ont été récupérés face à 45 milliards de créances déclarées. Et l'essentiel des biens se trouve en Chine continentale, hors de portée des créanciers internationaux. Pour eux, la prison à vie de Su Jiayin ne garantit donc pas le remboursement. Cléa Broders de Pékin, RFI.
1: Et puis il est de retour, Marion, dans la ruche hollywoodienne.
3: Oui, Matthew McConaughey n'avait plus tourné depuis des années et il incarne donc un apiculteur au cinéma dans le dernier film d'Andrew Patterson, Oklahoma Honey. Beaucoup de H dans ce titre, j'ai réussi quand même. On parle donc dans ce long métrage Trafic de miel et héritage familial, Elisabeth Le Quéré.
15: Un vieil apiculteur qui joue du banjo sur un parking en pleine nuit, entouré de ses amis musiciens. Voilà la première image du film. La seconde, ce sont des fûts de miel volés, un quart de million de dollars envolés qui lancent toute l'intrigue. Voici donc Amzia King, Matthew McConaughey, lancé sur la piste des malfrats avec l'aide de sa fille adoptive.
16: I'm gonna find them and I'm gonna take it all back.
15: Oklahoma, Honey, mélange les gens.
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0: Salut, salut, vous écoutez La Madeleine en Pixel, l'émission de Radio Syllabe qui célèbre la musique de jeux vidéo d'hier et d'aujourd'hui. Bonjour Florent, ça va bien ?
1: Ça va Merwan, un peu chaud en ce mois de juin, mais on espère que ça va s'améliorer bientôt.
0: Je ne te le fais pas dire. Bon, on va pas perdre de temps et je te passe immédiatement la main. Car, comme nos auditeuristes le savent, tu as le rythme dans la peau et une fois de plus, tu souhaites nous partager ta fièvre de la danse.
1: Oh, c'est beaucoup dire, mais en fait, je suis en train de me dire qu'on aurait pu faire autre chose qu'effectivement une activité qui nous fait bouger quand il fait chaud comme ça. On aurait pu vous parler, je sais pas, d'un jeu qui se passe dans la neige, mais ça sera pas pour ce mois-ci. Donc ouais, je vais parler d'un jeu de rythme. Vous avez peut-être reconnu l'air d'ailleurs qui passe en tapis sonore et vous vous dites « Ah mais oui, je reconnais, c'est NecroDancer mm-hmm. !» Eh bien oui, Crypt of the NecroDancer, c'est un jeu qui mêle roguelike et jeu de rythme aussi. Les mouvements des ennemis en fait sont cadencés sur la musique et il faut aussi soi-même bouger son personnage en rythme si vous voulez conserver le combo maximum.
0: Par le passé, tu nous avais d'ailleurs parlé de Cadence of Hyrule, un jeu de ce genre-là, mais avec un petit skin Zelda par-dessus. C'était à l'occasion d'un spotlight sur son compositeur, Danny Baranowski. Alors, est-ce que ces deux jeux sont semblables ?
1: Oui, alors, quand on a parlé de Cadence, effectivement, et de Crypt, on a un peu décrit les différences. Là, techniquement, on n'a pas passé de track de la BO de Crypt of the NecroDancer, on n'a passé que du Cadence, et c'est un peu criminel en fait quand on y repense. Non, en fait j'aurais pu dire que j'ai rejoué récemment à Crypt, etc. Mais non, parce qu'en fait je ne vais pas parler de Crypt, là je voulais juste mettre cette musique, mais en fait on va parler du spin-off purement rythmique qui s'appelle Rift of the NecroDancer, et qui est sorti lui en début d'année dernière. Donc c'est un jeu de rythme avec Danny Baranowski à la compo, donc direct je suis client. Mais en plus ils ont viré la partie roguelike temps réel qui rendait Crypt, le jeu, assez difficile pour moi. Donc du coup forcément je teste. Alors Rift of the NecroDancer, ça se présente un peu comme un Guitar Hero, mais sans les guitares en plastique, ça se joue au clavier. Vous avez la piste qui défile verticalement devant vous, sauf que à la place des notes, là c'est le concept, attention, vous avez les ennemis de iconique un peu de Crypt, le squelette qui danse, là qui se dandine, les chauves-souris. Et donc, comme attendu, hein, quand le squelette arrive en bas de l'écran sur cette espèce de track de guitare, on appuie sur le bouton. Et là, le squelette meurt et ça joue la note. Mm-hmm. Ok, mais alors pourquoi c'est des ennemis ? Donc le twist, c'est ça. C'est que tous les ennemis sont pas aussi simples que le squelette. La chauve-souris, par exemple, ça prend deux coups. Il faut appuyer deux fois avant de mourir. Pourtant, on voit qu'une seule chauve-souris. Donc quand elle arrive en bas de l'écran, on appuie sur le bouton pour jouer la note en rythme, mais elle repart un temps en arrière, se déplace d'une colonne, et maintenant il faut appuyer sur un autre bouton un temps d'après. Donc voilà, la chauve-souris c'est deux notes d'affilée sur deux boutons voisins, mais vous voyez qu'une seule chauve-souris est arrivée. Donc c'est là où le twist, c'est qu'on voit pas une partition complète déroulée, c'est qu'on voit une partition qui se complexifie petit à petit en fonction de ce qu'il y a sur l'écran. Et ça se complexifie encore plus parce qu'il y a des variantes des ennemis, il y a des squelettes qui sont pas blancs mais jaunes, et donc après avoir touché la note quand ils arrivent en bas de l'écran, ils vont remonter toute la piste verticalement et s'arrêter s'il y a une autre note, un autre ennemi qui est derrière eux. Et il y a aussi des zombies, eux ils se déplacent horizontalement à chaque beat. Il y a des harpies qui se déplacent de deux temps d'un coup, mais seulement un temps sur deux. C'est pas du tout évident. Évidemment, à la fin, ça reste quand même un jeu de rythme où le principe c'est d'appuyer sur des notes en rythme avec la musique. Mais voilà, au lieu de voir toutes les notes sur la piste d'un coup, on a ces ennemis qui bougent partout dans tous les sens et dont il faut anticiper les mouvements, les calculer un petit peu dans son cerveau, et tout ça à 120 ppm quoi. J'aime bien l'idée, parce que c'est un bon clin d'œil, c'est une bonne façon de reprendre le principe de Crypt of the NecroDancer, mais en fait j'aime moins l'implémentation, parce que c'est juste épuisant en fait.
0: Ça a l'air.
1: Moi, les jeux de rythme, c'est surtout un truc que je sors pour chiller, j'appuie sur des notes un peu de manière instinctive, ça défile devant l'écran, paf paf paf. Et là, c'est pas le cas du tout. Là, il faut réapprendre à lire les notes à travers les mouvements dynamiques des ennemis, il faut anticiper tout. Évidemment, plus on y joue, on commence à s'habituer, mais au début, c'est vraiment difficile, quoi. Donc, si vous cherchez un jeu de rythme qui essaie quelque chose d'un peu différent, ou si vous êtes masochiste, juste, ou si vous avez bien aimé Crypt, je pense que c'est intéressant de tester ce jeu. Aussi, la direction artistique, elle est super chouette. C'est pas du pixel art comme dans Crypt, mais je trouve que ça marche très très bien. C'est un style cartoon animé, c'est très sympa.
0: Ok, donc un mélange des genres assez unique. Mais pour ce genre de jeu, là, le critère principal, ça reste son offre musicale. Alors, dis-nous, Florent, est-ce que la musique donne ?
1: La musique donne, Merwan. Oh. Et elle sonne aussi. Et c'est intéressant, hein, parce que initialement, quand j'ai vu que c'était pas une bande originale 100% estampillée Danny Baranowski, j'étais un peu refroidi. Mais au final, voilà, en jouant, les pistes qui m'ont le plus marqué, c'était pas toujours celles de Danny.
0: Ah, finalement.
1: Voilà, donc plutôt bonne surprise. Parmi les compositeurs, en plus de Danny Baranowski, du coup, on a, je vous liste, Jules Conroy, qui était venu déjà faire des reprises sur Crypt et Cadence of Hyrule. Ensuite, on a Josie Brechner, qui a bossé sur pas mal de jeux indés, manifestement. Sam Webster, qui était sur la bande originale de Grindstone, si ça vous parle, c'était un jeu mobile. Nick Nausbaum, qui fait pas mal de BO pour des courts-métrages canadiens. Voilà. Je pense que c'est beaucoup de Canadiens, d'ailleurs, dans le lot. Et Alex Mukala, qui a bossé avec Austin Wintory, quand même, sur Stray Gods, et qui a remixé, alors attention, des tracks de Bear McCreary, sur un album Lofi, des reprises Lofi de God of War Ragnarok.
0: Super.
1: Voilà. Mais bon, c'est quand même de l'assez beau monde dans le lot, et franchement, il y a des bonnes surprises. Moi, j'aime bien par exemple celle de Jules Conroy. C'est du métal parfois speed, mais ça contraste avec des pistes un peu plus chill, plus Lofi. Mais les pistes qui m'ont le plus tapé dans l'oreille que quand je jouais, je pense, c'est vraiment celle d'Alex Mukala. Elles sont très dansantes et elles reprennent certains des thèmes de Crypt, mais dans des styles électro très différents. Bon, j'ai longuement hésité avant d'en choisir une, mais j'ai choisi, pas une d'Alex Mukala, mais une de Jules Conroy qui s'appelle Matriarche. Parce que, allez, un peu de gratte qui tâche pour changer.

0: C'est l'heure de mon actu et ce mois-ci, j'ai joué avec grand plaisir d'ailleurs un jeu d'action pour changer. Ça s'appelle Pragmata, c'est sorti en avril dernier et c'est fait par le studio Capcom.
1: Oui, Capcom, si jamais vous avez jamais entendu parler, c'est quand même le studio japonais ancestral, un des plus anciens encore actifs qui depuis près de 50 ans...
0: Ouais, eux, ils sont là depuis le début.
1: Ouais, ça fait beaucoup. Qui alimente le panthéon du jeu vidéo un peu, parce qu'avec des séries comme Resident Evil, Megaman avant ça, Monster Hunter dans un autre style complètement différent, Street Fighter, évidemment qu'on aime beaucoup et dont on parle régulièrement ici. Une boîte derrière de nombreuses séries iconiques, mais ça les empêche pas, et c'est tout à leur honneur, ça nous fait plaisir de quitter la sécurité de leur franchise déjà bien établie et qui doivent ramasser un paquet de pognon, pour aussi développer des nouvelles choses, de nouveaux univers, comme ici avec Pragmata.
0: Bah oui, donc avec ce Pragmata, ils s'aventurent plutôt du côté de la science-fiction, même avec une petite touche d'horreur. Alors on va pas s'attarder trop longuement sur son histoire, parce qu'elle est relativement convenue, mais en résumé, on y incarne Yu, un mécanicien de l'espace, envoyé en dépannage sur une base minière lunaire, qui, évidemment, ne donne plus aucun signe de vie.
1: Oh oh.
0: Alors cet inquiétant silence radio, il est dû à des androïdes, des intelligences artificielles, figurez-vous. Méfiez-vous, qui, lassés d'assister les humains sur place, semblent avoir déraillé et ont commencé à tuer tout le monde en fait. Alors ça c'est évidemment la mauvaise surprise pour Yu, qui se retrouve donc tout seul à 380 000 km et quelques de la Terre, où il devra survivre face à des robots de plus en plus flippants.
1: Pas de chance.
0: Pas de chance. Alors heureusement, on va pas rester tout seul, on va faire la rencontre d'un autre personnage, Diana. C'est une petite fille, l'ultime survivante de la révolte des machines sur la Lune. Elle s'en est tirée parce qu'elle est un petit peu différente. En fait, Diana, c'est un androïde aussi.
1: Ah mais non.
0: Mais en twist. Mais là où nos ennemis ont un look métallisé à la Terminator d'une certaine façon, Diana, elle est indissociable d'un enfant humain. Parce que c'est un prototype d'Android ultra réaliste, dernière génération, un Pragmata, comme le titre du jeu.
1: Oh.
0: Donc la relation entre ces deux personnages, elle va évoluer d'une façon assez entendue. Hein. C'est encore la figure paternelle, un peu bourrue, qui prend sous son aile, au début à contre-cœur, une jeune protégée auquel il va finir par s'attacher. On commence à connaître ce duo-là dans les jeux vidéo. Hein. God of War l'avait fait avec Atreus et Kratos. Last of Us l'avait fait avec Joel et Ellie, etc., etc.
1: Oui, ou BioShock, ou Walking Dead. Mm-hmm. Bah, du coup, ma question immédiate quand j'entends ça, c'est est-ce qu'on va chialer, Merwan ? Sans trop en révéler, bien sûr.
0: Bah, la bienséance, disons, m'empêche d'en dire trop. Mais si vous avez joué à d'autres jeux qui exploite cette corde-là, vous savez bien que c'est un levier narratif plutôt efficace pour soutirer des larmes aux joueurs et joueuses. Alors bon, vous verrez bien.
1: Ouais, c'est tout vu.
0: Mais globalement, bon, c'est sans surprise, mais c'est bien présenté dans Pragmata, et c'est pas du tout si important, parce que l'histoire du jeu, c'est juste un joli prétexte à son gameplay que j'ai trouvé très très réussi, et dont la particularité est justement de solliciter nos deux personnages en simultané. Donc on a Yu, l'humain, avec sa grosse armure mécanique. Lui, il fait la bagarre, il a des pistolets laser. Mais le souci, c'est que les androïdes qu'on va affronter sont blindés. Donc les petits pistolets de Yu sont en fait assez inutiles. Et c'est là que Diana intervient. Elle va rester perchée sur le dos de Yu pendant toute l'aventure. Et de là, elle va pouvoir déployer ses pouvoirs de hacking. Donc le hacking, c'est pratique quand les ennemis sont des machines. Ces pouvoirs, ils vont prendre la forme de petits puzzles, de petites grilles labyrinthiques qui flottent dans un coin de l'écran. Imaginez un espèce de snake, comme sur les anciens téléphones. On doit naviguer sur une grille jusqu'à une case de sortie, en évitant des cases pièges, et autant que possible, en passant par les cases bonus surtout, qui vont affaiblir les ennemis sur le terrain. Ça va les ralentir, les court-circuiter temporairement, et surtout faire tomber leur blindage et révéler leurs points sensibles que Yu pourra enfin s'empresser d'exploiter pour faire des dégâts. Donc tout l'enjeu du gameplay, il est là. C'est que d'un côté, il faut gérer le chaos des combats face à des tas d'androïdes, tout en gardant un œil sur ce hacking dans un petit coin de l'écran, parce que sans ça, il est impossible de s'en sortir.
1: Okay.
0: Donc comme vous imaginez, Ça demande un peu de concentration, d'autant plus que les arènes dans lesquelles on affronte des ennemis de plus en plus gigantesques sont souvent des mouchoirs de poche, donc le cocktail qui en résulte est nerveux et très très plaisant. Pour accompagner l'aventure, la musique, elle est confiée, comme le veut la tradition, à la Capcom Sound Team, cette entité souvent anonyme qui produit les bandes originales historiques du studio. En fouillant un peu dans les crédits quand même, on tombe sur un nom, c'est Yasumasa Kitagawa, un ancien de la maison de Capcom qui a œuvré récemment d'ailleurs sur les Street Fighter, mais au-delà de la bagarre, il a aussi participé pas mal à la série des Professeurs Layton, un peu plus calme.
1: Ah ouais?
0: Mais sa vraie spécialité, ce sont les jeux de la série Mega Man, sur laquelle il officie depuis presque 25 ans maintenant, et dont il a contribué à façonner l'identité musicale. Yasumasa Kitagawa, il est d'ailleurs l'un des membres fondateurs, l'un des membres actifs du groupe live officiel Mega Man de Capcom qui s'appelle We Are Rockmen. Rockmen, c'est le nom de Mega Man en japonais. Un groupe mandaté par Capcom donc pour réaliser des concerts au nom du studio. Et vous allez voir, si vous connaissez déjà Mega Man, on en retrouve bien la touche néo-futuriste dans Pragmata, dont on écoute le morceau Overdrive.

0: Allô Florent, on me dit au bout du fil qu'on n'a jamais fait de rétrospective Zelda dans la Madeleine en pixel. Y a quoi en fait? Qu'est-ce qu'on attend?
1: Ah mais c'est vrai, t'as raison. Vas-y, en fait on va le faire maintenant là tout de suite.
0: Improvisation.
1: Ouais, là tout de suite. Non pas du tout mais on va faire comme si.
0: Oui, zéro improvisation bien sûr, tout cela n'est que du théâtre. Alors Zelda, par où commencer? C'est quoi Zelda Florent? Peux-tu nous faire un petit récapitulatif?
1: Alors... On pourrait parler du tout premier Zelda, sorti en 1986, sur Famicom au Japon, ça nous rajeunit pas comme on dit. On pourrait parler de sa suite, un peu mal aimée, sortie seulement un an plus tard hein, quand même, à l'époque ça speedait. C'était pas 10 ans entre chaque épisode. Moi perso j'avais ce Zelda 2 sur NES quand j'étais gosse, j'ai jamais vraiment aimé ce jeu.
0: Ah.
1: Ouais, même avec les lunettes de la nostalgie, ça marche pas. Non, du coup on va directement parler de Zelda 3. Sorti en 91 sur Super Nintendo, et qui reprend les codes qui ont fait le succès du premier opus, je pense, mais en moins laconique, un peu plus accessible, et surtout avec des graphismes et de la musique 16 bits. Donc, dans A Link to the Past, alors déjà, appréciez le jeu de mots, parce qu'il y a Link dans le titre, ça parle d'un lien avec le passé, mais Link, c'est aussi le nom du héros.
0: Oh, c'est bien fait.
1: C'est bien fait. Hein. On n'apprécie pas assez, je pense, ce genre de choses. Parce que oui, ça s'appelle la légende de Zelda. Mais Zelda, c'est pas le héros, c'est la princesse qui se fait kidnapper. Mais attention, c'est pas la même princesse qui se fait kidnapper dans un autre jeu inventé par Miyamoto. Bref, A Link to the Past. Une super intro. Vous êtes réveillé en pleine nuit par Zelda qui communique par télépathie avec votre daron. Ou alors c'est votre oncle, c'est pas clair. Bref, elle dit qu'elle est enfermée dans le donjon du château par l'immonde no good. Asganim, le sorcier. Enfin bref, il répond à l'appel de l'aventure et part avec son épée et son bouclier. Ouais, mais du coup c'est vous le héros, donc vous êtes déjà réveillé, vous avez rien de mieux à faire, vous chopez la lampe à huile et vous le suivez. Et ça c'est parti pour le tutoriel. Bon, je vais pas tout vous faire, mais vous sauvez Zelda, vous la mettez dans une église, et après on vous dit que pour réussir à vaincre ce méchant sorcier, il vous faut une épée magique. Ok. Mais attention, parce que pour enlever cette épée du rocher, il vous faudra 3 médaillons disséminés dans 3 palais différents.
0: Ah.
1: Voilà, donc vous y allez, il y a des puzzles hein, et des boss sympas. Et ensuite, vous trouvez l'épée et vous allez fesser le sorcier comme il faut. Sauf que, complication, il vous envoie alors valser dans le monde des ténèbres.
0: Oh.
1: Une version corrompue du monde d'Hyrule dans lequel vous vous baladiez juste avant. Bon, et là, il y a d'autres palais à arpenter pour trouver d'autres MacGuffin afin de vaincre les autres forces démoniaques. Et je vais pas vous raconter tout le jeu non plus, c'est super, allez-y. Mais c'est une structure simple, voire même, ça vous dit peut-être quelque chose, parce qu'en fait, c'est un peu le patron sur lequel plein et plein de jeux sont construits, plein d'autres Zelda, d'ailleurs. Et peut-être que c'est pas trop surprenant, parce qu'en fait, c'est super efficace comme formule. Mais le truc que je trouve qui est sympa dans les Zelda... c'est que chaque palais enferme un trésor et qui va vous aider à résoudre les puzzles qui sont dans ce palais, mais il va aussi servir pour résoudre des puzzles dans le monde autour et aussi dans d'autres palais. Donc par exemple, vous avez le boomerang qui va évidemment vous revenir dans les mains et qui va permettre de taper les ennemis, mais qui permet aussi d'appuyer sur des boutons à distance. Vous avez le grappin qui permet de traverser des précipices, ou la baguette qui fabrique des blocs de glace, etc., etc.
0: Ouais, ça c'est vraiment appréciable dans cette série parce qu'on fait pas 15 fois la même chose. Un bon mélange de puzzles et de combats, tous relativement accessibles. Et puis surtout, il y a ce véritable plaisir à arpenter une carte qui, en vérité, est assez compacte, mais on finit par la connaître sur le bout des doigts. Et pourtant, malgré ça, on continue de découvrir des secrets et encore des secrets sur des écrans qu'on a déjà traversés plein de fois.
1: Ouais, très juste. D'ailleurs, sur Zelda 3 en particulier, je crois que j'ai dû finir le jeu 3-4 fois, mais j'ai découvert que très très tardivement qu'il y avait une dernière upgrade pour la tenue de Link que j'avais jamais vue jusqu'ici, quoi.
0: Ouais, il y a pas mal des items qui sont pas vraiment nécessaires pour finir le jeu, mais ça le rend plus simple, ce sont juste des items bonus, et c'est toujours très cool, c'est un peu comme un gamer d'élite quand on les trouve.
1: Voilà. Et côté musique, alors sur Super Nintendo, on passe de la chiptune de la NES au sample 16 bits, et Koji Kondo, le compositeur, se fait et nous fait plaisir, avec à la fois des reprises des thèmes des versions NES déjà établies, mais aussi de nouvelles compositions. Alors la plupart, à l'époque, c'est normal, elles sont courtes, mais elles sont mémorables, comme le thème des boss ou celui de la forêt. Mais celui qui me revient le plus souvent quand même, c'est le thème du monde des ténèbres, qui n'est pas tant inquiétant que ça, mais plutôt ça nous appelle à relever le défi d'un monde un peu plus hostile que le précédent.

0: Merci Florent. Seconde moitié du recto verso Zelda, et on se penche sur une entrée de la série assez originale, puisqu'il ne s'agit pas d'un seul épisode, mais d'une paire d'épisodes, Zelda Oracle of Seasons et Zelda Oracle of Ages. Nous sommes en 2001 sur Game Boy Color, quand ces deux cartouches sortent le même jour. C'est une chose particulièrement inhabituelle, vous le savez, si vous suivez la saga, d'ordinaire Nintendo distille les Zelda au compte-gouttes. Alors que s'est-il passé en 2001? Pourquoi a-t-on eu le droit à deux jeux différents?
1: Pourquoi?
0: Eh bien, pour mieux comprendre, on peut se pencher sur ce qui cartonnait à ce moment-là. Et en fait, on était en plein dans la déferlante Pokémon, la toute première génération. Et souvenez-vous, le jeu vidéo Pokémon, eh ben, il avait cette particularité d'exister en deux variantes. Au magasin, on pouvait admirer à travers la vitrine la version rouge avec son Dracaufeu et la version bleue avec son Tortank.
1: Et la légende raconte qu'au Japon, il y avait même une version verte avec Florizarre.
0: Tout à fait, la version verte, c'était un peu la légende urbaine dans les cours de récré. Je me rappelle avoir des amis qui m'en parlaient et personne ne les croyait, on pensait un peu que c'était des mythos. Mais en fait, c'est totalement réel, ils avaient raison. Désolé Kevin, tu disais la vérité. Elle existait, mais elle n'avait jamais sorti en Occident. Il me semble bien qu'il y a quelques années, sur DS est sorti, ou 3DS, je ne sais plus, un Pokémon vert feuille qui fait référence justement à cette version japonaise. En tout cas, les deux jeux Pokémon, rouge ou bleu, étaient quasiment identiques. Il y avait une petite poignée de Pokémon qui les distinguait, donc le principe c'était que pour atteindre le Graal du dresseur Pokémon, pour remplir à ras-bord son Pokédex, il fallait sortir un accessoire inédit, le câble Link, et connecter deux Game Boy pour s'échanger des Pokémon entre amis. Et c'est donc dans cette continuité que Nintendo propose un double Zelda. On a Oracle of Ages qui est rouge, et on a Oracle of Seasons qui est bleu, ça nous rappelle quelque chose. Et même si au premier abord ça laisse supposer deux aventures identiques avec des variations mineures, là on a bien eu le droit à deux aventures uniques. Deux Zelda pour le prix d'un. Enfin, je dis deux Zelda pour le prix d'un, mais en fait, non, c'était deux Zelda pour le prix de deux, parce que c'était bien deux cartouches différentes. Seuls les plus chanceux et les plus gâtés ont eu le droit d'avoir les deux, d'ailleurs. En tout cas, ils ont au commun une mécanique de voyage dans le temps, d'une manière qui est assez réminiscente de A Link to the Past, dont a parlé tout à l'heure Florent. Donc, par exemple, dans Oracle of Seasons, on pouvait agiter notre sceptre magique sur chaque écran pour accéder à la même zone, mais sous quatre climats différents.
1: Ouais, du grand Zelda classique, quoi. Par exemple, il y a un lac, si je me souviens, qui nous sépare de notre destination, et Link ne sait pas nager. Du coup, on agite son petit sceptre des saisons, là, et on passe à l'hiver, où l'eau est maintenant gelée, et là, voilà, on peut traverser. Voilà, c'est un peu le gimmick de ce jeu-là, je crois.
0: Ah, c'est classique. Et dans Oracle of Ages, on avait une harpe des âges pour faire basculer le monde entre le passé et le présent, un peu comme le monde
1: Ocarina.
0: Light, un peu comme dans Ocarina, t'as tout à fait raison, et aussi dans A Link to the Past avec le Dark World et le monde classique pas encore corrompu.
1: C'est vrai.
0: Et là, de la même façon, les actions de Link dans le passé influencent le présent pour, par exemple, ouvrir des passages. Il y avait un de ces puzzles où on plantait une graine dans le passé, on se téléporte dans le futur ou le présent, et là on y découvre un mur de lierre qui a eu le temps de pousser et qui nous permet de grimper vers une nouvelle zone. Et donc, comme avec les deux Pokémon, on pouvait connecter les deux Zelda, et les plus déterminés des joueurs, ceux qui auront terminé les deux aventures, pouvaient donc ressortir le câble Link, qui peut-être prenait la poussière, parce que depuis Pokémon, il n'a pas eu beaucoup d'autres usages en pratique. Et donc connecter les deux jeux, ça permettait d'enchaîner les aventures avec quelques petits bonus. Il y avait quelques ponts narratifs avec des personnages qui ont des dialogues différents, si on les a déjà croisés dans l'autre jeu. On avait quelques items bonus, un petit bouclier plus pour faciliter le début du jeu. Mais surtout, ça débloquait la véritable conclusion de l'histoire avec un combat final avec le traditionnel méchant de la série, Ganon, et puis surtout une apparition de la princesse Zelda qui vient nous féliciter à la fin pour tous nos efforts. D'ailleurs, on écoute la track finale du jeu, Zelda Awakens.

0: Alors, si comme nous, vous avez grandi dans les années 90, eh oui, vous vous souvenez peut-être qu'à une époque, Disney, c'était pas Star Wars. C'était pas des films live action creepy, mais c'était parmi les meilleurs jeux de plateforme de la Super Nintendo et de la Mega Drive. Des jeux comme DuckTales, Aladdin, Le Roi Lion, mais aussi des trucs un peu plus originaux comme Castle of Illusion avec Mickey ou Quackshot avec Donald. Alors, j'ai joué à tous ces jeux-là, je crois, rapidement, chez des cousins, des amis, des voisins, mais la seule cartouche que j'avais et que j'ai poncé seul, c'était World of Illusion, starring Mickey Mouse and Donald Duck. Enfin, c'est ça le titre, tout ça c'est le titre. C'est un jeu curieux parce que, ok, je suis pas super calé en Mickey, mais je suis assez au courant de Donald, et aucun des niveaux qu'on traverse dans le jeu n'a de rapport avec ni l'un ni l'autre. On traverse une forêt, on traverse un bateau hanté, il y a un niveau aquatique, on est renfermé dans des bulles, il y a un niveau tout en pâtisserie, avec des sucres d'orge qui bougent. Il y a un niveau, c'est des décorations de Noël. Bon, en fait, il se trouve que le but des développeurs, c'était vraiment de nous faire entrer dans un monde d'illusions qui évoquait parfois certains dessins animés Disney, mais pas ceux qui étaient nécessairement associés à Mickey ou Donald. Mmh. Alors, oui, effectivement, il y a bien un niveau qui fait clairement référence à Alice au Pays des Merveilles. Voilà, il y a des cartes, des petits bonhommes cartes qui se baladent. Mais tout le reste, là, tous les autres niveaux... c'est mystère pour moi, quoi. Je suis pas assez calé. Bon, toujours est-il que, pour moi, ça restait un jeu de plateforme rigolo, varié, et pas très difficile ni très long, ça se finit en même pas 2 heures. Les animations du personnage sont assez chouettes. Alors, on voit la petite queue de Donald qui se dandine quand on marche, ou son visage énervé quand il se prend un ennemi. En solo, on peut jouer Mickey ou Donald. Et les deux, c'est pas juste les mêmes chemins, parce qu'en fait, Mickey, il peut se faufiler dans des petits espaces. Mais par contre, l'arrière-train de Donald ne passe pas. Donc il est obligé de passer par un autre chemin. Ça fait un peu de rejouabilité pour un jeu qui effectivement était un peu court. Mais en coop, un joueur prend la souris, enfin Mickey, pas la souris, il prend la manette, mais il prend
1: bien sûr.
0: Et l'autre joueur prend le canard, enfin, la manette encore une fois, bon bref. On peut hisser l'autre joueur avec une corde pour l'aider à franchir un obstacle. Et ça, c'est plutôt original comme mécanique pour l'époque, et c'est bien foutu. Mm-hmm. Surtout que c'est le seul, il me semble, de la série des bons jeux de plateforme Disney qui permet ce mode de joueur.
1: Ouais, en fait, le secret derrière ce jeu, disons, c'est que ça a beau être un jeu Disney, c'est développé par Sega au Japon, par une équipe locale. C'est d'ailleurs la même équipe qui avait fait Castle of Illusion, d'ailleurs le prédécesseur de World of Illusion, qui avait seulement Mickey au casting. Et c'est aussi la même équipe qui avait fait Quackshot, un jeu d'aventure à la Indiana Jones avec Donald et son pistolet à ventouses de toilette. Donc World of Illusion, c'est un peu la fusion de ces deux premiers titres réunis en un avec les deux personnages.
0: Et c'est aussi l'expertise du coup de cette équipe japonaise. Mm. Et l'autre anecdote que j'ai dénichée en préparant l'épisode, c'est que la directrice de ces jeux, Emiko Yamamoto, est devenue ensuite productrice senior chez Disney Japon. Et on la retrouve mais alors sur une palanquée de productions estampillées Disney, notamment la série des Kingdom Hearts, mais aussi le remaster de Castle of Illusion, donc, qui lui est sorti en 2013. Côté musique, le chip FM de la Mega Drive, je dirais que c'est pas ce qui se prête le plus au style Disney, mais les compositrices s'en sortent pas trop mal. Bon, en vrai, c'est pas la meilleure bande originale Mega Drive que vous avez jamais entendu, j'ai pas dit ça, allez pas foncer écouter, moi j'écoute avec les oreilles de la nostalgie forcément, mais je trouve que cette piste du niveau aquatique qu'on va s'écouter est à une bonne ambiance, donc on écoute Under the Sea.

0: Déjà aperçu sa jaquette pleine d'exotisme, on voyait sur une île tropicale un Donald inédit en costume de ninja noir, armé d'un long bâton, et surtout il avait les yeux bandés, comme s'il avait même pas besoin de la vision tellement il est surentraîné dans cette dimension parallèle.
1: Ouais, sacrée promesse, hein. Et pourtant, quand on lance le jeu, le ninja annoncé sur l'étiquette n'est pas encore là, parce que le jeu commence dans un manoir hanté, quelque part au milieu du Pacifique, donc, aux commandes d'un Donald en chemise hawaïenne.
0: Oui, alors chemise tropicale qui rappelle bien sûr la série Magnum, bon, aux plus anciens de nos auditeurs et auditrices. Ah, c'est une référence directe parce que Donald, dans ce jeu, c'est un détective envoyé de l'autre côté du globe pour retrouver une statuette disparue. Donald était d'ailleurs lui aussi armé, mais d'un pistolet à insectes.
1: Ouais, encore un pistolet bizarre pour le Donald des jeux vidéo après les ventouses de Quackshot. Mais bon, on comprend bien que Disney n'était sûrement pas très chaud pour donner une vraie arme à feu à Donald.
0: Manifestement.
1: De toute façon, ce pistolet, on va vite le mettre au placard, parce que dès le second niveau du jeu, au cœur de la jungle, on rencontre un chaman qui lance au canard une malédiction qui fera enfin de lui la Cold Shadow, le ninja redoutable. Bon, une malédiction plutôt bienvenue en fait, hein, on l'attendait parce qu'elle débloque tout un arsenal de nouvelles capacités. Avec son bâton, Donald est bien plus efficace contre les ennemis et puis il dispose aussi de plein de nouvelles acrobaties très utiles pour traverser les niveaux qui suivront. Et jusqu'à il y a quelques jours, j'aurais pas pu vous en dire beaucoup plus. Parce que j'avais jamais dépassé ce niveau 2. On l'a un petit peu mentionné plus tôt, mais derrière la façade Disney et les petites animations rebondissantes du jeu se cache un titre extrêmement exigeant qui ne fait aucun cadeau. Comme la majorité des jeux de l'époque, en fait, on a peu de vie. On dispose de 3 vies, 3 essais seulement, avant l'écran de Game Over qui nous fera reprendre l'aventure du tout début. Et autant vous dire que 3 vies, ça ne vaut rien dans Moïse Mallard. Si vous en aviez fait l'amère expérience. Vous vous souvenez peut-être d'ailleurs d'un son en particulier, le cri atroce de Donald à chaque dégât reçu. Quel enfer. Ce son, on va beaucoup l'entendre dans le jeu et il mettra notre patience à rude épreuve. Parce que c'est littéralement impossible de sortir indemne des tableaux de ce jeu qui sont remplis, saturés souvent d'ennemis qui nous dispensent de généreux dégâts dès qu'on s'y frotte un peu trop. Parfois, les ennemis lancent même des attaques à l'autre bout de l'écran, des attaques qui clairement ne nous touchent pas, mais ça grignote quand même un peu la barre de vie. J'ai jamais trop compris si c'était la volonté un peu sadique des développeurs ou juste un jeu un peu buggé, mais bon, on apprend à composer avec ça. Et puis on ajoute à ça des phases de plateforme millimétrées qui finissent souvent au fond du trou, littéralement, ce qui nous retire une vie entière d'un seul coup. Et puis des décors très jolis, faut le dire, mais pas toujours très lisibles. Donc on se prend des dégâts bonus, des dégâts gratos, parce qu'on s'est approché d'un rebord vaguement pointu. Et là, ça fait quoi, Florent?
0: Ça fait quack!
1: Voilà, super. Alors on est en 2026. De l'eau a coulé sous les ponts et pourtant ce jeu est resté dans un coin de ma tête. Alors le mois dernier, j'ai décidé de refermer ce chapitre et d'endurer Moe Mallard, d'endurer Cold Shadow jusqu'au terme de l'aventure. Et avec un peu d'assistance, en fait, on l'atteint à ce niveau 2 qui m'avait bloqué et j'arrive à cette phase de poursuite, une poursuite infernale qui m'avait fait tant peiner. Ce qui se passe, c'est qu'il y a un ennemi invincible qui apparaît, une espèce de soleil là qui fonce sur nous à toute allure. Et dès qu'il nous touche, on perd une vie. Il nous one-shot, comme on dit.
0: Oh.
1: Il va plus vite que Donald, donc vraiment, il n'y a rien à faire. Même en forçant le passage, ça ne passe pas. Seul indice, gravé sur un mur, une inscription mystérieuse, le mot téléporte. Et le souci, c'est que, à l'époque, j'avais aucune idée de comment se téléporter. J'avais beau spammer vraiment tous les boutons de la manette à la recherche d'une combinaison de boutons, ça n'a jamais abouti. Et la solution, elle était pourtant à portée de main, page 33 du manuel du jeu, je me suis rendu compte il y a quelques jours, dans cette notice qui accompagnait la cartouche, et qu'apparemment j'avais totalement ignoré à l'époque, se trouvait mon sésame dans un encart quand même un peu discret, il faut le dire. Un encart qui explique que Donald aurait une capacité secrète lui permettant de se déplacer à haute vitesse. Droite, droite, bouton A. Et ça lui permet de passer en mode turbo, un peu comme Sonic, là, qui va super vite. Et ça lui permet de passer en 3 secondes ce corridor de la mort. Alors je me suis
0: Ah
1: senti
0: ouais.
1: un peu bête, hein, mais bon, j'étais quand même content de pouvoir enfin découvrir le reste du jeu, qui a été quand même plaisant.

malgré la difficulté. Il y avait le niveau du volcan en éruption dont on doit s'échapper, et puis son niveau sous-marin quand même un peu pénible, parce que bien sûr la difficulté va crescendo. Alors l'avantage de nos jours, c'est qu'on vit à une époque formidable avec quelques assistances techniques dont on ne disposait pas sur Mega Drive. Là j'ai joué sur un ordinateur, sur un émulateur doté de touches Quick Save, Quick Load bien pratiques, puisqu'elles permettent d'enregistrer la progression quand on le souhaite, pour rembobiner le jeu de quelques secondes à chaque échec. C'est un peu comme jouer sur une borne d'arcade avec des pièces illimitées. Certains diront que c'est de la triche, mais grâce à ça, j'ai enfin pu découvrir le reste du jeu sans trop transpirer. Alors laissez-moi vous dire que je ne m'en suis pas privé. On écoute Mojo Mansion, la première track de Donald Duck in Moe Mallard.

0: Et c'est déjà la fin de cet épisode de La Madeleine en pixel, mais il y en aura un autre bientôt, peut-être.
1: Bientôt, peut-être cet été, qui sait, mais pas encore de date définie, mais ça arrive bien sûr.
0: Voilà, pas de promesse sur la date, mais un futur épisode.
1: Voilà,
0: c'est sûr.
1: Gardez la radio allumée.
0: Sinon, il y a d'autres émissions aussi. Écoutez, c'est bien.
1: Salut.

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2: Chères oreilles de Radio Campus Paris, bonsoir. Il est 20h et vous écoutez à présent Semillas Latinas, l'émission qui décrypte l'Amérique latine.
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2: Nous nous retrouvons ce soir pour la dernière, et oui, émission de cette saison. L'été s'approche et l'équipe de Semillas Latinas va prendre un peu de repos bien mérité après cette nouvelle année d'interviews, de chroniques et d'événements et de rencontres. Mais avant de rentrer dans le vif du sujet, voici une revue de presse des actualités marquantes de la région.
4: Et c'est en Bolivie d'abord que nous commençons, où la contestation sociale continue de gagner du terrain, 6 mois après l'élection du président de droite, Rodrigo Paz. Parce que oui, ces dernières semaines, plusieurs organisations de travailleurs, notamment issues du secteur minier, se sont mobilisées dans les rues de La Paz pour dénoncer la grave crise économique qui touche le pays. Entre pénurie de carburant, inflation et tensions politiques, la situation reste particulièrement tendue. Différents secteurs, ouvriers, paysans, enseignants, employés dans les transports et groupes indigènes, participent à cette vague de protestations avec des revendications allant des hausses de salaire au refus de la privatisation des entreprises publiques. La démission du président est également exigée. La répression s'intensifie, le parquet a ordonné l'arrestation du leader du principal syndicat ouvrier du pays, Mario Argoyo, accusé notamment d'incitation publique à commettre des délits et de terrorisme.
2: En Colombie, une voix emblématique de la culture populaire s'est éteinte. La chanteuse Toto La Momposina est décédée à l'âge de 85 ans. Ambassadrice des musiques traditionnelles de la côte caraïbe colombienne, elle avait consacré sa vie à faire connaître les rythmes afro-colombiens, bien au-delà des frontières du pays.
4: Toujours en Colombie, le candidat d'extrême droite Abelardo de la Espriella arrive en tête du premier tour de l'élection présidentielle. Avec 40% des voix, cet outsider encore inconnu du grand public il y a quelques mois a devancé le candidat de gauche du pacte historique, Iván Cepeda, qui a recueilli 40% des voix. Son programme politique est dans la continuité de celui du président sortant, Gustavo Petro, premier chef d'État de gauche de l'histoire du pays. Il souhaite poursuivre les réformes sociales engagées et renforcer la politique de construction de la paix. De la Espriella a quant à lui fait campagne sur la haine contre Petro et ses réformes sociales. Surnommé « le tigre » et admirateur de Donald Trump, le candidat anti-système souhaite considérablement réduire la place de l'État et mettre fin aux négociations pour la paix dans le pays. Avec un peu moins de 7% des voix, la candidate de la droite traditionnelle, Paloma Valencia, du Centre démocratique, parti dont Álvaro Uribe est l'un des cofondateurs, est la grande perdante du jeu électoral. Le second tour du scrutin se tiendra le 21 juin prochain, une élection risquée qui semble suivre la tendance conservatrice de nombre de pays d'Amérique latine.
2: Au Mexique, l'état du Guerrero, dans le sud-ouest du pays, est frappé par une vague d'insécurité. Depuis le 6 mai dernier, les communautés autochtones de la base montagne de l'état de Guerrero subissent des attaques armées de la part du puissant cartel local Los Ardillos et plusieurs communautés rurales ont été contraintes de quitter leur village. Face à ce contexte de violence généralisée, des structures d'autodéfense se sont constituées pour garantir une dissuasion minimale des menaces armées. Ce territoire est disputé par les groupes criminels. Et autrefois, le crime organisé contrôlait des cultures stratégiques. Il favorise aujourd'hui l'arrivée des méga-projets d'extraction visant à exploiter les minerais du sous-sol. Et ces déplacements forcés de population rappellent la persistance d'une crise humanitaire qui touche de nombreuses régions du pays, notamment au Chiapas et à Oaxaca, en raison d'une guerre territoriale engagée par différents groupes armés pour avoir la main mise sur les ressources naturelles.
4: Enfin, en Honduras, un scandale rendu public par la presse sous le nom de Honduras Gate témoigne d'une nouvelle ingérence états-unienne. Cette affaire fait allusion à un ensemble d'enregistrements réalisés entre janvier et avril 2026, impliquant l'actuel président hondurien Nasri Asfura, l'ultralibéral argentin Javier Milei, Benjamin Netanyahu et Donald Trump dans une conspiration d'envergure internationale visant à déstabiliser les gouvernements de gauche de Claudia Sheinbaum au Mexique et de Gustavo Petro en Colombie par des campagnes de désinformation et à influencer le résultat des prochaines élections en Honduras. Juan Orlando Hernández, personnage clé de l'Honduras Gate et ancien président du Honduras, a été gracié sorti en décembre 2025 grâce à l'intervention de Donald Trump, après qu'un tribunal fédéral états-unien l'ait condamné à 45 ans de prison pour corruption, trafic de drogue et crime organisé. À la suite des révélations du Honduras Gate, des preuves démontrent la fabrique d'un complot par Washington et ses alliés pour le remettre au pouvoir avec l'accord de l'actuel président Nasri Asfoura.
2: Merci beaucoup à toute l'équipe pour cette revue de presse.
4: C'est le chewing-gum que j'ai acheté en déambulant dans la rue. C'est aussi le peintre que j'ai vu s'attacher sur la façade d'une maison, les photos que j'ai prises pour rendre service à quelques amis, ou alors le café que j'ai bu en attendant mon date à la rencontre des deux grosses avenues de la ville. Quelquefois, ça a aussi été les légumes achetés au vendeur. Dans tous les cas, c'est un échange perpétuel de merci et de rien, ainsi que de billets avec des têtes d'illustres inconnus. En Amérique latine, ce n'est pas moins de 50% du travail qui est informel. En parallèle des systèmes étatiques, l'argent s'échange et le travail façonne, mais ne protège pas. Le travail informel échappe à toute sécurité sociale, retraite, chômage, congé, enfin bref, à toute protection sociale et solidaire développée par l'État. Dans les rues de notre sous-continent, ce sont des hommes et des femmes, de la plus grande jeunesse à la plus sage vieillesse, qui font tourner une économie qui est une répétition à mort de leur pain quotidien.
2: Et c'est cette réalité presque invisible, tant elle est banale, que l'on nomme travail informel. Un travail hors cadre, hors contrat, hors protection, bien au cœur du quotidien. Concrètement, ça veut dire une chose simple. Des millions de personnes travaillent chaque jour sans filet de sécurité. Elles vivent de leurs activités, mais sans garantie pour le lendemain. Cette invisibilité pose une question politique majeure. Que vaut un travail qui fait tourner l'économie, mais qui ne donne droit à presque rien en retour ? Tant que cette réalité restera dans l'angle mort des politiques publiques, des millions de personnes continueront à vivre dans une forme d'équilibre précaire. À l'origine, c'est une arrivée massive dans les villes au cours des années 60, que le travail informel se développe dans les aires urbaines. En périphérie des emplois formels déjà présents. La lourdeur administrative, la précarité du travail déclaré et la faiblesse de la protection sociale publique rendent le développement du travail formel difficile. Et c'est un mécanisme à double tranchant car le service public échoue à répondre au bien-être des citoyens et le travail informel ne permet pas le financement de ce même service public.
4: L'ampleur du phénomène est telle qu'il ne peut être considéré comme une simple marge de l'économie. Dans les pays comme la Bolivie, le Pérou ou le Guatemala, l'informalité dépasse régulièrement les 70% de la population active, tandis qu'elle reste supérieure à 40% même dans les économies les plus développées de la région.
2: Cette réalité se traduit également dans les revenus. Les travailleurs informels travaillent en moyenne moins que leurs homologues du secteur formel et sont beaucoup plus exposés à la pauvreté. Lors de la pandémie de Covid-19, ce sont des millions d'entre eux qui ont perdu du jour au lendemain leur principale source de revenus, sans pouvoir bénéficier des mécanismes classiques de chômage ou de protection sociale, quelle qu'elle soit. Ces chiffres rappellent une évidence souvent oubliée. L'informalité n'est pas un phénomène résiduel appelé à disparaître avec la croissance économique, mais l'une des principales formes d'organisation du travail dans le sous-continent.
4: La littérature économique propose plusieurs façons de comprendre le travail informel. Pour certains spécialistes, il s'agit avant tout d'une réponse pratique au chômage urbain et à l'incapacité du secteur formel à absorber les flux de population, notamment venus des campagnes. De ce point de vue, l'informalité fonctionne comme une solution d'urgence pour accéder à un revenu. Notre chercheur y voit une forme d'initiative et de créativité individuelle face à l'inefficacité de l'État et à un système formel bloqué par des règles trop lourdes.
2: Dans un contexte de montée des droites en Amérique latine, droites qui veulent mettre à mal les protections sociales, le travail informel se refait une beauté. Appelé entreprise individuelle, entrepreneuriat, choix personnel, ce qui était vu comme le fait de pays en voie de développement est maintenant la nouvelle mode qui promeut l'activité personnelle, sans solidarité et amplifie au final les inégalités.
4: C'est aujourd'hui une heure entière que nous dédions à ce sujet titanesque pour clôturer cette saison de Semillas Latinas. Alors, quel est le programme ?
2: Eh bien, en première partie, un quiz sur le travail informel nous permettra de saisir les éléments essentiels. Ensuite, Astrid nous présentera une chronique sur le travail et la mendicité infantile. Puis nous irons dans la ville de Mexico, où Sylvie s'est intéressée au centre de santé dédié aux travailleuses du sexe. Puis c'est Manon qui nous parlera des travailleurs de plateforme, le nouveau prolétariat numérique mondial.
4: Et en seconde partie, Anaëlle invite sur le plateau la chercheuse Marie Vesco pour une chronique à deux voix autour des vendeuses ambulantes au Paraguay. Enfin, Pauline finira cette émission avec une chronique sur le film « Amour, femmes et fleurs » de Marta Rodriguez, mise à l'honneur lors d'une rétrospective organisée par les cinémas MK2.
2: Bonne écoute sur Radio Campus Paris.
4: Et maintenant que les présentations sont faites, passons à l'écoute de la première chanson de l'épisode « Vai trabalhar vagabundo » du maestro Chico Buarque.

0: Et nous venons d'écouter Chico Buarque, maestro brésilien de la samba, qui durant la dictature a su avec sa prose faire passer des messages engagés, comme la chanson que nous venons d'écouter, publiée en 1976. Figure de proue du mouvement MPB, musique populaire brésilienne, il est encore à ce jour une personnalité majeure du paysage musical brésilien. 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
1: On passe maintenant au quiz. Et je me tourne vers toi, Anaëlle, car tu nous proposes donc un quiz ce soir, non ?
2: C'est ça, chers auditeurs et chères auditrices. Le micro est désormais ouvert sur le plateau et l'équipe de Semillas Latinas va se prêter au jeu, et vous aussi, j'espère, d'où que vous soyez. Alors pour commencer, ça a été dit dans l'édito, mais à l'échelle régionale, près d'un travailleur sur deux, en Amérique latine, exerce encore dans le secteur informel. À votre avis, quel est le pays d'Amérique latine avec le plus haut taux de travail informel ?
3: À qui la parole ? Moi, je dirais Guatemala.
0: Mm-hmm. Et moi, je dirais le Salvador.
2: Ok. Sylvie, t'es pas trop loin, mais en réalité, c'est la Bolivie, avec environ 85% de l'emploi total exercé dans l'informalité, c'est énorme.
0: Ah ouais.
2: Mais le Guatemala n'est pas loin, il est à environ 83%. Alors, il faut prendre des grosses précautions avec ces chiffres, parce que ça passe sous les radars, en fait, par définition. Et derrière la Bolivie et le Guatemala figurent le Pérou et l'Équateur. Donc, pour rappel... L'informalité, ou le secteur informel, c'est l'ensemble des activités économiques exercées en dehors du cadre réglementaire ou institutionnel d'un pays, donc qui ne sont pas enregistrés légalement et fiscalement. Ça les rend difficilement mesurables dans les statistiques officielles, et cette catégorisation, elle permet aux économistes et aux pouvoirs publics d'évaluer des phénomènes comme l'évasion fiscale, la piraterie économique, ou encore les problèmes liés à l'absence de garanties sociales. Dans de nombreux cas, ces emplois constituent une source de revenus durables qui contribuent à compenser l'érosion du pouvoir d'achat qui est liée à des revenus insuffisants dans le secteur formel, et ça freine aussi la hausse du chômage déclaré. Donc en fait, c'est précaire, mais ça a une raison d'être dans le continent. J'arrive donc à ma deuxième question. Quels sont les trois pays latino-américains, selon vous, qui affichent le taux de chômage le moins important en 2024 ?
3: Alors, je dirais sur le Chili, parce que c'est un pays ultra néolibéral. Cette économie de marché capitaliste, il y a aussi une volonté de créer de l'entrepreneuriat, de recruter, de... Après, le Brésil,
0: ouais.
3: Quand même une grande puissance économique au sein de l'Amérique latine.
0: Mm-hmm. C'est ça.
3: Qu'est-ce que tu dirais, toi, d'autre, Pauline ?
2: Avec le moins de chômage.
0: C'est ça, le moins de chômage.
2: Mm-hmm.
0: L'Uruguay ?
2: Mm-hmm.
0: Il en faut trois, c'est ça ?
2: Ouais.
3: Vas-y. L'Uruguay, c'est vrai qu'il est associé très fort... Mais c'est peut-être pas là où la main d'œuvre est la plus importante.
2: Petit indice, en Amérique du Nord.
0: Ah, le Mexique.
2: Oh, oui.
0: Ah ouais, parce que je l'avais en tête, mais je me dis non, je sais pas, il y a quand même beaucoup de pauvreté et tout ça, mais en fait, ouais.
2: Alors c'était un peu une question piège, parce que en fait, c'est très difficile de quantifier le chômage vu les énormes degrés d'informalité. Mais la réponse, c'est que les pays qui affichent un taux de chômage faible sont le Mexique, l'Équateur et la Bolivie.
0: Ah
2: qui
0: ouais
2: était en premier dans la liste des pays avec le plus d'informalité. On est à environ 2% de chômage au Mexique en 2024, c'est rien. Suivi de l'Équateur avec 4% et de la Bolivie avec 5%, comme le souligne un récent rapport de l'Organisation internationale du travail. Mais voilà, attention, comme on l'a dit, des faibles taux de chômage sont corrélés à une forte informalité dans ces pays.
0: Voilà, oui, c'est ça. Beaucoup
2: de gens travaillent, donc ils ne sont pas au chômage, ils ne sont pas en recherche d'emploi, mais dans des emplois non déclarés. Sans cette soupape, entre guillemets, de l'informalité, les taux de chômage seraient exponentiels. Vous avez mentionné l'Uruguay. En fait, il y a une forte formalisation, une bonne protection sociale et une informalité relativement faible.
3: Pays le moins inégalitaire d'Amérique latine, je pense.
0: Merci pour la précision.
2: J'ai lu un article qui disait que les pays qui conserveraient les marchés du travail les plus solides sans le secteur informel seraient l'Uruguay, le Chili, le Costa Rica et puis le Panama, où le secteur formel est important aussi. Et ma troisième question est la suivante. Qu'est-ce qui est considéré comme le principal problème du marché du travail en Amérique latine ? Attention, c'est un QCM, vous avez des choix. Le chômage massif déclaré. B. Le manque d'emploi industriel. C. La précarisation de l'emploi. Ou D. La diminution de la population active.
0: J'ai déjà oublié la A.
2: Le chômage massif déclaré.
3: La précarisation de l'emploi.
2: C'est ça.
3: Bravo.
2: Exactement.
3: J'ai prié pour que ce soit la bonne réponse.
2: Donc j'explique un petit peu. Contrairement à de nombreuses régions industrialisées, où le chômage est l'indicateur central, l'Amérique latine, elle se caractérise par la multiplication d'emplois précaires, faiblement rémunérés, ce qui augmente l'informalité. Autrefois, travailler, et surtout être salarié, c'était un synonyme de stabilité et d'ascension sociale. Aujourd'hui, ça ne nous garantit pas une sécurité économique ni une protection sociale suffisante. Donc, les travailleurs, même salariés, multiplient les emplois. Ils cumulent parfois 2-3 emplois pour atteindre un minimum vital et se tournent aussi vers des activités indépendantes plus ou moins déclarées. Donc, on est sur une logique du court terme, de la débrouillardise, avec des revenus immédiats et des stratégies de survie, et non plus une stabilité et des perspectives d'avenir. Pour revenir aux sources du problème, à votre avis, quelles peuvent en être les explications de cette précarisation de l'emploi ?
3: Est-ce qu'on a le droit à un QCM ou pas ?
2: Pas de QCM cette fois, les filles.
3: Aïe, aïe, aïe.
2: On est à la fin de cet exercice, vous avez progressé.
3: Bah, le capitalisme et le régime néolibéral,
2: oui,
3: où les entreprises du Nord viennent spolier, extraire des ressources massives sur les pays du Sud global et qui se croient en terre conquise, finalement.
2: Et bah, voilà. C'est l'ouverture commerciale, l'économie latino-américaine qui est très fragilisée, et la libéralisation du marché du travail aussi, qui a renforcé cette instabilité de l'emploi, avec l'essor d'emplois beaucoup plus précaires, des réformes flexibilisant encore davantage le marché du travail, alimentées par les privatisations, sans parler d'autres problèmes structurels comme la corruption, le manque de transparence des opérations gouvernementales, et parfois l'inadéquation entre les demandes du marché et les qualifications des personnes. Une question peut-être. Mmh. Selon une étude de la Banque interaméricaine de développement, quel est l'écart de salaire moyen entre les minorités ethniques, donc populations autochtones et afrodescendantes, et les travailleurs et travailleuses blancs qui ont le même âge, le même genre, le même niveau d'éducation en Amérique latine ? Est-ce que vous pensez que c'est de l'ordre de 10% de moins, de l'ordre de 17% de moins, 28% de moins ou 38% de moins ?
0: 28 ?
2: Oui !
0: Yeah.
2: Mais bien joué. Les disparités salariales liées à l'origine ethnique demeurent très importantes en Amérique latine, malgré l'adoption quand même de politiques qui visent à réduire ces inégalités. 7 pays qui avaient des données d'ordre ethnique ont montré que ces minorités gagnaient en moyenne 28% de moins que les blancs à situation égale par ailleurs. Mais le groupe non minoritaire, le groupe blanc, c'est-à-dire si on ne tient pas compte des autres critères, globalement, le bloc de personnes blanches gagne 38% de plus. C'est quand même incroyable. Et je ne résiste pas à l'envie de vous poser la même question pour les écarts salariaux de genre.
3: Ah oui.
2: À votre avis, quel est le pourcentage de salaire que les hommes gagnent de plus que les femmes en Amérique latine, à profil équivalent ?
3: Je dirais... En France, on est autour de 30%, il me semble.
2: Ah oui. Ah,
3: donc peut-être que j'abuse.
0: Moi, j'aurais dit 15, mais à peu près, ouais.
2: Voilà, c'est moindre que sur la question précédente, c'est environ 10%.
0: Ah, ok.
2: À profil équivalent, et là encore, on monte à 17% lorsqu'on compare plus des profils équivalents. Et vous pensez qu'il y a des catégories qui sont plus ou moins concernées ? Des catégories, j'entends, des secteurs d'activité ? Entre les grandes entreprises avec des personnes à haut diplôme, les zones rurales, les travailleurs, travailleuses peu qualifiées, le travail informel ou les travailleurs indépendants urbains ?
0: Les entreprises, je sais pas. Oui, c'est ça.
2: Qui sont plus ou moins concernées, tu dirais ?
0: Plus concernées par... Ouais.
2: Bah, en fait, c'est un peu l'inverse. C'est plus on est dans des choses... avec des hauts diplômes et avec des formes d'organisation du travail, je sais pas, plus structurées, ou en tout cas où ce sont des structures plus importantes, les écarts se réduisent. Mais enfin, pour conclure, quel est le travail des femmes le plus invisibilisé, sous-évalué et méprisé ?
0: Sur les fleurs.
2: petit teasing pour la fin de l'épisode.
3: Le travail du cœur.
2: C'est ça. Le travail de soins.
0: Ah,
2: avec 12,5 milliards d'heures consacrées chaque jour à des travaux de soins non rémunérés par des femmes et des filles, le plus souvent sans pause ni salaire, ni reconnaissance dans le monde. Et Et voilà, et l'Amérique latine n'est pas une exception en la matière. Donc voilà, pour conclure ce petit quiz où vous avez été plutôt très forte.
3: Pas si mauvaise. Hein.
2: Les défis, ça va,
3: on gère.
2: C'est ça, les défis sont immenses. Construire un marché du travail plus stable, plus inclusif et plus juste, ça reste un des plus grands défis de la région. Mais dans une région où l'on a souvent appris à transformer l'instabilité en débrouillardise, tous les espoirs sont permis.
0: Oui. Bien, merci Annaëlle pour ce petit quiz.
3: Merci. Et à bas le capitalisme et le travail.
0: Merci Annaëlle pour ce petit tour d'horizon de la question.
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1: Malgré les avancées législatives et les mobilisations associatives, le travail infantile demeure encore une réalité dans plusieurs pays d'Amérique latine. Astrée pose son regard sur cette question, ainsi qu'aux luttes menées pour la défense des droits des enfants.
4: Nous sommes à Lima en 1993. Le photographe Serge Siebert capture des images saisissantes que je vais vous décrire parce que sinon c'est pas très radiophonique, mais j'espère vous mettre dans l'ambiance. C'est des enfants d'à peine 8, 10 à 12 ans qui circulent dans les étals d'un marché. Leur visage concentré, leurs mains qui manipulent les marchandises avec l'habileté de petits commerçants. Ces enfants ne sont pas à l'école mais travaillent pour que leur famille survive. Ces cas-là ne sont pas isolés en Amérique latine. 30 ans plus tard, la prise de ces clichés, les chiffres n'ont pas fondamentalement changé. Selon l'UNICEF, environ 7 millions d'enfants travaillent en Amérique latine et dans les Caraïbes en 2024. Et le taux de prévalence du travail des enfants dans ces régions est d'un enfant sur 20. C'est d'ailleurs bien en dessous de la moyenne mondiale.
5: Ça veut dire que c'est moins grave qu'ailleurs.
4: Pas du tout. Ça veut dire que ces 7 millions d'enfants vivent une réalité qu'on oublie vite. La vente dans les rues, le travail agricole, le travail domestique. Deux tiers de ces enfants, donc environ 4,5 millions, effectuent même un travail dangereux qui menace directement leur santé. Par exemple, les activités minières. Mais les photographies prises à Lima par Serge Siebert nous montrent aussi autre chose. Par exemple, la Casa del Niño Trabajador, c'est un dortoir collectif où s'organise le MANHOC, le Movimiento de Adolescentes y Niños Trabajadores, Hijos de Obreros Cristianos. Dans cet espace, on entend des enfants qui se parlent comme des égaux, des enfants qui décident ensemble, qui prennent la parole, qui jouent dans un décor un peu rustique mais au mur très coloré.
5: Mais revenons à ce mouvement dont tu nous as parlé. Qu'est-ce que le MANHOC ?
4: Le MANHOC est né dans les années 1980 lors d'une grève. Les parents perdent leur travail et les enfants doivent compenser. Mais au lieu d'accepter passivement cette réalité, les enfants créent leur propre mouvement et, ce qui est assez étonnant, leur propre structure.
5: Donc ce sont des enfants qui s'organisent eux-mêmes, pas les adultes qui les sauvent.
4: Voilà, les membres du MANHOC, âgés de 6 à 18 ans, se réunissent, élisent leurs propres dirigeants, définissent leurs propositions. Et les adultes, ils aident juste pour l'administratif. C'est ce qu'on appelle le protagonismo infantil, le protagonisme des enfants. C'est l'idée un peu révolutionnaire que les enfants ne sont pas juste des victimes impuissantes, mais des sujets actifs ayant leur propre opinion, idées, souhaits qui doivent être respectés comme des partenaires égaux.
6: Nacional la conformamos los niños, adolescentes, trabajadores y que somos acompañados por adultos al cual nosotros llamamos colaborador.
4: Donc ce groupe est fait pour respecter leurs droits et aussi organiser des activités qui vont dans ce sens. Et le mouvement a grandi et le Pérou est d'ailleurs en tête de proue à ce sujet. Ça donne en fait l'image un peu du Nil aux enfants de Peter Pan à prime abord. Et ça paraît incroyable de donner une place aussi centrale à des enfants, tout en leur conférant le pouvoir d'agir. Mais je peux pas m'empêcher d'y voir beaucoup trop de responsabilités à confier pour de si jeunes enfants. Et c'est là que ça se complexifie en effet. Écoutez bien ceci. En 2001, lors de la 6e rencontre continentale au Paraguay, ces mouvements d'enfants ont pris une position qui a choqué le monde international. Ils ont exigé que leur gouvernement ne ratifie pas les conventions 138 et 182 de l'Organisation internationale du travail. Des conventions censées abolir le travail des enfants.
5: C'est-à-dire que les enfants eux-mêmes s'opposent aux conventions contre le travail enfantin ?
4: Oui, et c'est pas du cynisme, c'est une critique radicale pour le MANHOC et ses autres mouvements. Le problème n'est pas le travail en soi, c'est l'absence totale de protection sociale, de conditions dignes, de respect. Leur message est direct. Au lieu d'interdire de travailler, il faudrait donner des allocations sociales aux familles, donner accès à l'école et respecter la dignité des travailleurs. Dans d'autres pays d'Amérique latine, ça se passe différemment. Par exemple, au Brésil, la Constitution interdit le travail des enfants de moins de 16 ans. En Argentine, depuis 2013, le code pénal interdit le travail des enfants et va jusqu'à emprisonner ceux qui les emploient. La Bolivie, elle est plus permissive, permissive, pardon, et légalise le travail des enfants de plus de 10 ans depuis 2014. Et au Guatemala et au Honduras, les enfants peuvent recevoir des autorisations pour travailler dans certaines circonstances socio-économiques. Enfin bref, ça amène à beaucoup de réflexions tout ça.
0: Merci Astrée pour cette chronique qui met en lumière une réalité encore trop souvent invisibilisée. Et maintenant, place à un reportage sur le travail du sexe. Sylvie, durant ton séjour au Mexique l'été dernier, tu as pu rencontrer les membres de la Brigada Callejera, un collectif qui prône un modèle de santé populaire et autonome.
7: Brigada Callejera de Apoyo a la Mujer est une organisation créée il y a 38 ans par des étudiantes en sociologie en pleine pandémie de VIH pour promouvoir les droits des travailleuses du sexe. Leur bureau se trouve à la Merced, un quartier considéré comme l'un des principaux pôles du travail du sexe de la capitale. Un centre de santé communautaire a été mis en place où les travailleuses du sexe peuvent passer des tests de grossesse, de dépistage du VIH et d'autres examens de santé. Un accompagnement psychologique y est également proposé. L'organisation prône la formation médicale autonome. Comme l'explique Elvira Madrid Romero, présidente de Brigada Callejera, la pandémie de VIH a eu une forte influence sur leur apprentissage. Cette situation nous a poussés à nous former. En tant que sociologues, nous n'avions au départ aucune connaissance en matière de santé. Pourtant, nous avons dû apprendre à devenir promotrices de santé. Comprendre les modes de transmission de la maladie, les moyens de prévention, l'usage du préservatif, la manière d'en négocier l'utilisation, mais aussi comment prendre soin de soi sans dépendre systématiquement d'un médecin. L'objectif était que chacune puisse se réapproprier sa propre santé. C'est ainsi que nous avons commencé à nous former entre nous et à transmettre ces connaissances à nos camarades travailleuses du sexe afin qu'elles deviennent, elles aussi, promotrices de santé. Aujourd'hui, nous comptons environ 3500 promotrices réparties dans 28 États du pays. Elles sont formées à la prise en charge syndromique, à l'identification des signes et des symptômes et savent que certains soins peuvent être assurés sans être médecin ou infirmière. Le symbole de cette lutte pour la défense de la santé communautaire est le préservatif Encanto, une marque propre créée en 1995, peu après le soulèvement armé zapatiste. La vente de ce préservatif permet de financer les deux centres de santé autonomes, l'un à Mexico et l'autre à Tapachula, dans le sud du pays, près de la frontière avec le Guatemala. Elvira Madrid Romero revient sur l'importance de ce produit. Il ne s'agit pas simplement de dire « on utilise un préservatif », mais plutôt « on utilise un encanto ». Ce terme renvoie aux couleurs de la lutte, le noir et le rouge, associés à la grève et à la protestation, mais aussi au symbole universel de la lutte contre le sida, à savoir le ruban rouge. Un symbole reconnu dans le monde entier, porteur d'un message clair, je m'aime, je me protège et je protège également les personnes avec qui j'ai des relations sexuelles. L'engagement politique est également l'un des axes de travail de Brigada Callejera. Pour ce faire, ses membres agissent en réseau. Au sein du réseau mexicain du travail du sexe, notre objectif est d'aider les travailleuses du sexe à s'organiser dans leurs propres espaces. Nous encourageons la création d'assemblées, notamment d'assemblées générales, afin qu'elles puissent se constituer en coopérative, en association ou en collectif, selon la forme qu'elles souhaitent adopter. L'enjeu est de mener une lutte pour un travail libéré de toute exploitation. Un travail non exploité signifie que les revenus issus de leur activité leur reviennent directement, au lieu d'être captés par des proxénètes ou des maquerelles. La particularité de Brigada Callejera est de défendre les droits des travailleuses du sexe tout en menant des actions de plaidoyer pour lutter contre la traite des femmes et la prostitution forcée. L'organisation insiste notamment sur la nécessité de ne pas confondre travail du sexe et traite des êtres humains, un amalgame encore trop fréquent. Dans le cadre de nos interventions de rue, nous menons une lutte acharnée contre la traite des êtres humains. Il est essentiel de rappeler que le travail du sexe ne doit pas être confondu avec la traite. Lorsqu'une personne est contrainte ou exploitée, nous devons intervenir immédiatement et trouver des moyens d'agir sans attendre. Trop souvent, les plaintes et les dénonciations de réseaux d'exploitation restent sans suite pendant des années. Les autorités ne font pas toujours avancer les enquêtes, notamment parce que certains responsables sont eux-mêmes impliqués dans ces réseaux ou les protègent. Le mouvement féministe est historiquement divisé par deux positions antagonistes. Les féministes abolitionnistes prônent l'abolition de la prostitution et de la pornographie qu'elles voient comme des outils de domination du corps des femmes par des hommes hétérosexuels. À l'inverse, les féministes pro-sexe appellent à une libération sexuelle et à une réappropriation de son corps. Elles critiquent le discours abolitionniste qui tend à enfermer les travailleuses du sexe dans un statut de victime. Sans nier la situation subie par certaines prostituées, elles estiment que le manque de cadre juridique plonge ces femmes dans une précarité et une insécurité aiguë. À leurs yeux, la lutte pour la reconnaissance sociale et juridique du travail du sexe permettrait de protéger les droits des travailleuses et de leur laisser la possibilité de disposer de leur corps comme elles le souhaitent, dans de bonnes conditions. Au Mexique, le travail du sexe bénéficie depuis 2014 d'une reconnaissance juridique en tant qu'activité professionnelle protégée par la Constitution. Cependant, malgré cette avancée, Brigada Callejera dénonce de nombreuses violations de droits humains auxquelles les travailleuses du sexe continuent d'être confrontées.
8: Hicimos una investigación de 14 estados de México, donde se encontraron 30 indicadores de violencia de género en el mundo laboral del trabajo. 22 los ejerce el Estado.
7: Nous avons mené une enquête dans 14 États du Mexique où nous avons recensé 30 indicateurs de violence de genre dans le monde du travail. 22 d'entre eux relèvent de la responsabilité de l'État. Pourtant, cet État qui prétend protéger les femmes tout en les considérant comme un groupe vulnérable ne respecte aucune de ses obligations. Parmi les violations les plus fréquentes subies par les travailleuses du sexe figure la perte de l'autorité parentale en raison de leur activité professionnelle. L'extorsion policière constitue également une violence récurrente. Les travailleuses migrantes, quant à elles, rencontrent souvent des obstacles pour faire enregistrer leurs enfants à cause de leur profession. L'enquête met aussi en évidence une autre forme importante de violence institutionnelle. Lorsque des plaintes sont déposées, les autorités refusent parfois d'ouvrir ou de poursuivre les enquêtes au seul motif que les plaignantes sont des travailleuses du sexe. À cela s'ajoute la stigmatisation et la discrimination dans les services de santé où certaines femmes se voient refuser des soins ou sont traitées de manière profondément indigne. Le système de santé publique fonctionne comme un espace d'exclusion pour les travailleuses du sexe. Face à cette répression étatique, l'organisation collective s'impose afin de promouvoir un système de santé communautaire où la santé est synonyme de vie et non une marchandise. Comme le disait notre commandant Emiliano Zapata, la terre appartient à celles et ceux qui la travaillent. Et nous, nous disons que la rue appartient à celles qui y travaillent.
0: Merci Sylvie pour ce reportage. Rappelons également qu'à l'approche de la Coupe du Monde de football, dont plusieurs rencontres se déroulent au Mexique, des travailleuses du sexe dénoncent des déplacements forcés liés aux travaux d'aménagement entrepris à Mexico en vue de l'événement.
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1: Nous laissons maintenant le micro à Manon qui nous parle des travailleurs particulièrement précaires, les employés des plateformes. Bonsoir Manon.
10: Si você tem uma moto alugada na Motul ou está pensando em alugar, esse vídeo é para você, fica até o fim. Se liga só nas maracutaia, meu parceiro. A Motul quando chega.
9: Sur sa chaîne YouTube, Ralph MT, que vous venez d'entendre, documente sa vie de livreur brésilien et témoigne des abus des plateformes vécus par lui et ses collègues.
11: Cette vie, c'est le quotidien de plusieurs millions de latino-américains. Ils seraient entre 4 à 7 millions à pédaler quotidiennement pour les plateformes. Cette activité est devenue leur source de revenus principale alors que les plateformes se sont multipliées et que les crises économiques se sont accentuées. En Argentine, sous le gouvernement de Javier Milei, plus de 270 000 emplois formels ont été perdus et Uber, Cabify et Didi sont un des premiers endroits vers lesquels ils se sont tournés. Parmi ces plateformes, vous retrouverez Rappi, présente dans la quasi-totalité du continent, Pedidosia, leader du marché dans plusieurs pays du cône sud, eFood, géant brésilien de la livraison alimentaire, ou encore Didi Food, branche livraison du groupe chinois Didi. Mais aussi les classiques Uber, Cabify et InDrive. Tout comme en Europe, elles ont aussi soulevé de nombreuses questions. À quel type de nouvelles formes de travail avons-nous affaire ? Une enquête 2019 de la BBC News Brésil, réalisée auprès de dizaines de travailleurs des plateformes, révèle que tous parlent de la liberté d'être son propre chef, d'un monde libéré des chaînes du marché salarial. Tout ça fleure évidemment bon le discours très libéraliste, start-up nation et méritocratique. Un homme se fait seul, selon une équation évidemment très logique de « plus tu fais, plus tu gagnes ». Et ce discours proféré par les entreprises et les plateformes, il est donc plutôt bien intégré par les livreurs qui eux-mêmes revendiquent cette liberté. Mais à quel coût ? Car toutes les enquêtes menées par un grand nombre de sociologues latino-américains font état de conditions de travail extrêmement précaires. Un salaire extrêmement bas, qui nécessite qu'ils doivent parfois travailler 12 ou 16 heures d'affilée pour être rentables. En Argentine, la moyenne est à 12 heures par jour, 6 jours sur 7. Et évidemment, puisqu'ils sont déclarés par les plateformes comme « travailleurs indépendants », ils ne disposent d'aucune protection sociale ni du plus élémentaire des droits du travail. En opérant dans un vide réglementaire et juridique, ces entreprises contribuent ainsi à l'augmentation de l'informalité et de l'insécurité professionnelle. Mais alors, liberté ou nouvelles formes d'exploitation ? Vous avez peut-être déjà entendu parler du capitalisme de plateforme, ce modèle économique dans lequel les entreprises numériques mettent en relation des travailleurs indépendants et des consommateurs tout en contrôlant l'accès au marché via des algorithmes et la collecte massive de données. Eh bien, ce capitalisme de plateforme est bien une nouvelle forme d'exploitation avec des méthodes bien particulières que Marx n'aurait peut-être pas pu anticiper. La performance et le travail sont individualisés. Et les travailleurs sont ainsi isolés, éloignés des structures syndicales leur permettant de lutter pour leurs droits et pour de meilleures conditions de travail. Sauf qu'à l'époque de Marx, il y avait encore moyen de faire grève et surtout de s'adresser à quelqu'un pour réclamer un changement. Il y avait le méchant patron sur qui faire pression, avec qui discuter. Mais là, qui est le patron ? La revue Amphibia a mené une enquête auprès de nombreux livreurs et beaucoup, comme partout en Amérique latine, affirmaient se sentir justement libres en dehors de tout système d'exploitation puisqu'ils n'avaient plus de patron. Cette fausse impression de liberté et de pouvoir choisir quand ils travaillent ou non est complètement battue en brèche par les différentes enquêtes sociologiques. D'abord parce que il y a bien un patron, c'est l'algorithme, et c'est peut-être le pire de tous, car la gestion algorithmique du travail, derrière la façade de flexibilité, est fondée sur la surveillance continue des travailleurs et l'évaluation constante de leur performance par les clients. Dès que ces derniers participent au moindre rassemblement, ils sont pénalisés. Pas de pitié, ni d'explication, ni même de doute possible. Le travail plateformisé induit bien donc une dépersonnification des relations de production. L'exploiteur est dépersonnifié. Mais en fait, c'est même pire. On devient le propre exploiteur de nous-mêmes. Et là, Marx se retourne dans sa tombe. C'est ce dont témoignent ceux interviewés par la revue Amphibia. Les heures non travaillées sont vécues comme une perte de revenus, faisant naître la culpabilité. Car quand tu es ton propre exploiteur, toute la responsabilité t'incombe à toi, en plus de la charge et de l'impact du travail sur ton corps. C'est le réalisateur britannique Ken Loach qui résumait cela très bien. Je cite « Le système est devenu parfait, l'ouvrier étant forcé de s'exploiter lui-même. Surtout, plus que jamais, les profits reposent ici sur leur corps. Toujours dans la même enquête, il raconte que le matin tu te lèves et tu te dis « Si mon corps me donne la capacité, je peux aspirer à plus. Je peux aspirer à cette promotion offerte par la plateforme si je conduis les 10 heures de suite sans m'arrêter. » En gros, si le corps résiste, la seule limite est la volonté. Pas d'augmentation salariale, de négociation, d'évolution, de chemin ou de carrière à bâtir. La question ici est de survivre. Cependant, contre toute attente, un mouvement social persiste et gagne même quelques luttes, malgré la diversité de statuts, l'atomisation et la fragmentation des travailleurs, les conflits entre le peu d'organisations syndicales existants et les pratiques de persécution et de répression promues par les entreprises de plateforme. Il y a des victoires. Ils se montent en réseau, en assaut, sur forums en ligne, dans des coopératives, font grève ou bloquent les routes. On retiendra la manifestation des Rapidenderos, les conducteurs Rappi, tous en gilet orange, appelés grève de l'heure zéro, où ils ont tous éteint l'application durant une journée pour protester contre des rémunérations trop basses en Colombie. La nécessité de réguler absolument la relation via un contrat de travail a fini par se faire entendre un peu partout. Où en sommes-nous de cette régularisation ? Au Brésil, au Mexique, en Colombie et au Chili, des lois ont été adoptées. Même si en réalité, les efforts depuis 2019-2020 se sont davantage concentrés sur l'adoption de formes assez minces et restrictives de protection, via la création d'une multitude de statuts dont on ne sait pas réellement qui y a le droit ou non, plutôt que sur la reconnaissance d'une relation d'emploi. En Colombie, la réforme du travail adoptée en 2025 par Petro marque un tournant. Les plateformes doivent désormais financer les cotisations de sécurité sociale des livreurs et des travailleurs de plateforme. Le pays s'avance donc vers un modèle de protection sociale universelle, c'est-à-dire que, peu importe le statut, tout travailleur doit bénéficier de droits et de protection. Pour finir cette chronique, petite recommandation culturelle, le documentaire Vidas Entregues, Vie délivrée en français, par le réalisateur brésilien Renato Prata Biar, qui documente la vie des travailleurs de plateforme de livraison de nourriture, sublime.
1: Merci beaucoup Manon. Pour clôturer cette première partie d'émission, une pause musicale. A tout de suite sur le 93.9.

0: Et nous venons d'écouter Maria Lando de Susana Baca. Interprète des préoccupations sociales de la région, l'artiste péruvienne est un visage essentiel de la chanson noire du pays. Cette œuvre musicale nous fait entendre le rythme perpétuel de l'aliénation du travail de Maria.
1: Et pour finir cette émission, pour clôturer cette saison de Semillas Latinas, Pauline, tu nous parles de fleurs.
0: Eh oui. Derrière chaque bouquet de fleurs vendu en Occident, combien de corps abîmés, combien de vies silencieuses? C'est par cette question que s'ouvre Amor, Mujeres y Flores, le documentaire de la cinéaste colombienne Marta Rodriguez, réalisé avec son compagnon Georges Silva en 1988. Un film tourné au cœur des plantations florales de la savane de Bogota, située en Colombie, à plus de 2600 mètres d'altitude, là où les fleurs destinées au marché européen et nord-américain poussent sous serre et où travaillent majoritairement ces femmes. À première vue, tout semble presque irréel. Des rangées de fleurs parfaites, des couleurs éclatantes et des bouquets merveilleux. Mais très vite, le film bascule. Derrière cette esthétique maîtrisée apparaît une autre réalité, celle des ouvrières exposées aux pesticides, aux maladies, aux fausses couches, aux journées de travail longues et répétitives qui n'en finissent plus. Les fleurs fleurissent et les femmes fanent.
2: Todo un universo. Flores, flores, alegría, mundo de color, ternura, poesía, belleza, amor, fraternidad, amistad, lealtad. Flor, símbolo de los más bellos sentimientos, utopía.

0: En una flor hay toda una simbología infinita, una poética. 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
1: Peu à peu, la beauté des fleurs devient presque artificielle. Les récits des ouvrières qui accompagnent les images racontent les douleurs physiques, l'épuisement derrière le travail éprouvant. Certaines évoquent des cas même de leucémie, d'autres des grossesses interrompues ou des problèmes de fertilité dus aux pesticides. Une idée s'impose alors. Ce que l'on achète comme un symbole d'amour ou de fête repose sur une chaîne de travail invisible. Martha Rodriguez n'est pas une réalisatrice comme les autres. Née en Colombie en 1933, elle se forme à l'anthropologie visuelle en France avant de revenir dans son pays. Pendant plus de 50 ans, elle documente les luttes des ouvriers, des paysans, des peuples autochtones et des femmes colombiennes. Avec son compagnon et collaborateur Georges Silva, elle développe un cinéma social fondé sur l'écoute et la confiance avec les communautés qu'elle filme. Un cinéma documentaire profondément engagé, où la caméra devient à la fois un outil de mémoire et un instrument de lutte. Dans un paysage cinématographique longtemps dominé par les regards masculins, elle impose une autre manière de raconter le réel, un regard politique et attentif aux invisibles. C'est précisément ce regard qu'elle met en pratique dans Amor, Mujeres y Flores, où elle s'intéresse aux femmes dans les plantations de fleurs. Dans ces lieux, elles sont majoritaires, souvent parce qu'on les considère comme plus dociles, plus minutieuses, moins susceptibles de syndiquer, mais aussi parce qu'on attend d'elles qu'elles cumulent travail salarié et travail domestique, sans reconnaissance réelle de ce double effort. Et comme si cela ne suffisait pas, plusieurs témoignages révèlent une autre violence, celle vécue à la maison. Certaines femmes racontent les violences exercées par leur mari ou leur compagnon, et le film montre alors comment les dominations se cumulent, exploitation au travail, précarité économique et violence dans la sphère privée. Ce que montre Martha Rodriguez, ce n'est pas seulement une industrie, c'est un système. Un système où le corps féminin devient un espace d'exploitation. Et c'est peut-être là que le film dépasse largement le cadre de la Colombie des années 80. Car ce que Martha Rodriguez met en lumière, c'est la manière dont certaines économies reposent sur une mise à disposition des corps des femmes. Leur temps, leur force de travail et leur santé même deviennent des ressources que l'on peut user jusqu'à l'épuisement. L'exploitation économique ne s'arrête pas à l'usine ou à la serre, elle atteint les corps eux-mêmes. Redécouvert et restauré des années plus tard, le film reste une actualité frappante. Il a d'ailleurs été présenté en mai dernier lors de la rétrospective consacrée à Martha Rodriguez au MK2 Bibliothèque à Paris. Parce que les mécanismes qu'il décrit, à savoir la mondialisation, l'exploitation agricole et la précarisation du travail féminin, sont loin d'avoir disparu. Alors, peut-être que la prochaine fois que vous verrez un bouquet parfaitement arrangé, on se demandera quelle histoire invisible il contient.
2: Merci infiniment Pauline pour cette belle chronique fleurie, mais impactante également.
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1: Et nous arrivons maintenant à la fin de cette émission. Mais c'est également la fin de cette seconde saison de Semillas Latinas. Les Semillas vont prendre un repos bien mérité avant de se retrouver en septembre prochain. Alors merci et bravo à toute l'équipe pour cet épisode. La présentation a été assurée par Pauline et Michael. Merci à Astrée, Sylvie, Manon, Anaëlle et moi-même pour leur prise de parole aujourd'hui. Merci à Paloma et à Sylvie pour la réalisation. Et bien sûr, merci à nos invités durant toute cette saison.
2: Et cette année aurait été marquée par un décloisonnement des pays, une approche continentale et l'inauguration du format de cycle thématique. Également une introduction de chaque épisode par une revue de presse à plusieurs voix. Nous avons également eu le privilège d'être invités à la Gaieté Lyrique. Et n'oubliez pas de nous suivre sur Instagram pour pouvoir être au courant de nos aventures. @SemillasLatinasRadio, tout attaché. C'était Semillas Latinas saison 2 et...
1: Hasta pronto.

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1: Faire de liquidité. Après avoir bloqué le détroit d'Ormuz, il entend bien ne laisser aucune chance à l'économie iranienne et tout faire pour la mettre à genoux. Le président américain s'agite et menace, mais sans expliquer concrètement comment il compte mener cette guerre économique contre les pays qui continuent de faire des affaires avec Téhéran. Coup de pouce inattendu pour Donald Trump. Hier, les Émirats Arabes Unis, partenaire essentiel de l'Iran, ont annoncé le gel de toute relation économique avec le régime. Un exemple que le président américain aimerait voir suivi par d'autres pays.
2: Pierre-Olivier du service international. Jour après jour, de nouvelles victimes s'ajoutent sur la longue liste des civils palestiniens tués à Gaza. 10 personnes ont succombé hier à des frappes israéliennes, dont une adolescente de 13 ans. L'État hébreu jure avoir visé un rassemblement de terroristes. L'armée israélienne a dans le même temps rendu sa décision sur 5 événements ayant entraîné des morts civiles. Un débouche sur des sanctions disciplinaires. Deux autres vont donner lieu à des enquêtes criminelles. L'armée va en particulier rouvrir le dossier In Rajab du nom de cette fillette palestinienne tuée ainsi que d'autres membres de sa famille par des tirs israéliens. C'était en janvier 2024. Le président libanais Joseph Aoun est en visite officielle à Rome ce jeudi. Le programme comprend des entretiens avec son homologue italien, avec la présidente du conseil, Giorgia Meloni, et avec le pape Léon XIV. Il sera en particulier question des négociations en cours avec Israël, mais aussi de l'avenir de la FINUL, la force internationale de l'ONU déployée au Liban Sud, dont le mandat expire à la fin de l'année. Les enjeux de cette visite avec Paul Ralifé.
3: L'expiration du mandat de la FINUL dans le Sud-Liban à la fin de l'année inquiète sérieusement les autorités libanaises. Le départ des 7500 casques bleus créera un vide sécuritaire qui permettra à l'armée israélienne de consolider son occupation au-delà des 700 km² qu'elle contrôle déjà dans le sud du pays. Beyrouth craint aussi un élargissement de la zone tampon de facto établie par Israël et une généralisation des destructions des villes et villages en l'absence de tout émoi. Le Parlement libanais a exprimé ses inquiétudes en juillet et 86 députés ont signé une lettre exhortant le Conseil de sécurité des Nations Unies à prolonger la présence des casques bleus. La visite de Joseph Aoun à Rome revêt une importance particulière, car l'Italie fournit avec la France les deux plus importants contingents de la force internationale. Les deux pays ont proposé en juin la création d'une coalition internationale composée essentiellement de troupes européennes pour succéder à la FINUL. Cette proposition a obtenu le soutien ferme du Liban. Cependant, Israël et les États-Unis y sont totalement opposés. Joseph Aoun espère faire avancer ce projet lors de ses entretiens afin d'éviter que l'armée libanaise ne se retrouve seule face aux troupes d'occupation israéliennes. Paul Khalife, Beyrouth, RFI.
2: Également dans l'actualité des tirs de missiles nord-coréens, la Corée du Sud annonce que son voisin a tiré une dizaine de missiles balistiques de courte portée. Donald Trump, lui, ne tarit pas d'éloges sur son homologue Kim Jong-un et annonce qu'il le rencontrera bientôt, avant la fin de l'année. Il affirme dans le même temps que la Corée du Nord est dotée précisément de 57 armes nucléaires et ajoute que cela n'aurait jamais dû arriver. Une série d'explosions dans la nuit à Kiev, la capitale ukrainienne, de nouveau visée par des tirs de missiles russes. Au moins 12 morts à Kiev et sa région. Le maire a décrété une journée de deuil qui sera observée demain. Ulaanbaatar, la capitale de la Mongolie, accueille actuellement une conférence mondiale contre la désertification sous l'égide de l'ONU. La Russie et les États-Unis bloquent pour l'instant des points cruciaux. Il y a aussi de bonnes nouvelles. Lors de la précédente COP, il n'y avait pas eu d'accord sur la façon de lutter contre la sécheresse. Actuellement, tous les participants sont de retour autour de la table, prêts à en discuter à nouveau. Et c'est déjà une victoire pour les pays africains. Étienne Cholez est sur place à Ulaanbaatar pour RFI.
4: C'est l'illustration du temps de la diplomatie. Deux ans après un échec, l'espoir d'un accord est permis à Audrey Nguyen, négociatrice pour la Côte d'Ivoire.
5: C'est une bonne chose. Donc là, nous sommes là, en train d'essayer de pouvoir avoir au moins une décision pour la COP 17. C'est pas évident de repartir encore vers nos différents pays avec rien du tout.
4: Une forme de prudence, quand même, chez les négociateurs. Cette avancée, d'après Issa Garba, du comité inter-état de lutte contre la sécheresse au Sahel, est due au caractère mondial du phénomène. 40% des terres de la planète sont dégradées.
6: Les lignes sont en train de bouger dans le bon sens. La sécheresse est en train d'être reconnue comme un phénomène contre lequel il faut lutter, il faut une coalition mondiale pour gérer les effets néfastes.
4: Qui sont de plus en plus durs pour les éleveurs, selon Haruna Abarchi, qui représente A2N, une association de pastoralistes au Niger.
7: Il n'y a pas d'eau, il n'y a rien du tout. Donc si bien qu'il y a une mortalité énorme d'animaux. Et nous l'avons malheureusement tous les deux ans en moyenne.
4: Dans la Corne de l'Afrique, plus de 20 millions d'Africains ont besoin d'une aide alimentaire d'urgence, d'après l'UNICEF, à cause de la sécheresse. Étienne Cholez, Oulan-Bator, RFI.
2: À la page médicale, maintenant, un nouvel espoir dans la lutte contre les cancers de la peau. Un vaccin expérimental a donné des résultats encourageants contre les mélanomes, la forme la plus dangereuse de ces cancers. Alors que les chercheurs n'en sont qu'en phase de test, les investisseurs, eux, n'attendent pas. Théo Renaudon.
8: La recherche contre le cancer attire de plus en plus d'investisseurs. Un cinquième des transactions cette année dans l'industrie de la santé concerne la lutte contre cette maladie. Et ce n'est pas un hasard. D'abord, la population mondiale vieillit. D'ici 2050, le nombre d'humains de plus de 60 ans va doubler. Et ces seniors auront donc à se faire soigner. Aujourd'hui déjà, les chercheurs estiment que 38% des Américains, par exemple, auront un cancer au moins une fois dans leur vie. Ensuite, le secteur est en pleine révolution technologique. Les traitements sont maintenant dopés à l'intelligence artificielle. Les thérapies se font sur mesure, ce qui incite d'ailleurs les laboratoires à augmenter leurs prix, compter 100 000 dollars par an et par patient, par exemple, pour gagner quelques années de vie en cas de cancer du poumon. Enfin, l'innovation répond à un besoin important. Il existe 200 types de cancers et autant de traitements à trouver, ce qui fait de la lutte contre la maladie un placement fiable pour les investisseurs.
2: Théo Renaudon. Pour terminer, la fin de la grève des agents du SAMU social de Paris. Elle avait été lancée le 23 juin pour alerter sur les salaires, les conditions de travail et le manque de moyens alloués à l'hébergement d'urgence. Le bilan de ces presque deux mois de grève avec Jordan Bernard de la CGT SAMU social de Paris.
9: Ça peut paraître un peu abstrait vu de l'extérieur, mais jusqu'à présent, on n'avait aucune évaluation des risques qu'on encourait, que ce soit des risques psychosociaux, des risques physiques dans le cadre de notre travail. En tout cas, très peu de prévention. Il y avait très peu de considération aussi pour l'expertise qu'on peut porter. Donc, il y a énormément d'avancées sur ces sujets-là. Il y a des avancées qui vont nous permettre aussi de devancer les politiques publiques, en tout cas de les anticiper, de pouvoir soit les dénoncer, soit organiser le travail de manière à ce que elles impactent moins nos conditions de travail et qu'elles impactent aussi moins la situation des usagers. Il y a aussi des réengagements du SAMU social sur l'inconditionnalité et la continuité de l'hébergement, sur le fait de nous informer en amont et aussi de nous donner la possibilité, quand c'est l'État qui prend des décisions, de pouvoir transmettre des appréciations des représentants du personnel sur les politiques qui sont menées. Donc on espère que ça puisse permettre de limiter les impacts, voire même peut-être de faire en sorte que les politiques publiques elles aient du sens pour les travailleurs et pour les usagers.
2: Jordan Bernard avec Aram Beng, et c'est la fin du journal.
10: 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Grand reportage. Jacques Alix.
11: Tourner la page des énergies fossiles, pétrole, gaz et charbon. Face au changement climatique, il y a une telle urgence qu'une première conférence internationale spéciale s'est tenue au printemps en Colombie. Pays de choix, car chaque année, des millions de tonnes de charbon colombien sont extraits de la mine à ciel ouvert de Cerrejón, la plus grande d'Amérique latine. Mais à contrario des effets de cette bombe climatique, la Colombie a su inventer des alternatives. La Colombie produit déjà plus de 70% de son électricité grâce à ses barrages hydroélectriques et le solaire existe également. Charbon, soleil et eau, la Colombie face à sa transition énergétique, un grand reportage de Najed Benrabah.
12: Bienvenidos a Cerrejón. Nuestra operación integrada comprende la mina, de donde se...
13: Avant de se rendre sur le terrain, il faut visionner une vidéo qui énumère les règles de sécurité dans la mine du Cerrejón.
12: Respetando cada una de las normas de seguridad establecidas por Cerrejón, usted ayuda para que nuestra compañía siga siendo segura.
14: Muchas gracias.
15: Alors, changement de chaussures. Ce sont des grosses chaussures en cuir avec une semelle compensée. On va dire des chaussures classiques de sécurité.
16: Hola, mi nombre es Joyce Romero.
17: Bonjour, je m'appelle Joyce Romero. Je fais partie de l'équipe de communication de la compagnie. Je travaille dans cette organisation depuis 16 ans. Et en plus, je viens d'ici, de la Guarera.
13: Vous êtes notre guide aujourd'hui, donc quelle est la prochaine étape? On vient de se préparer physiquement, on va dire, avec casque et chaussures. Quelle est la prochaine étape?
17: On va aller à la mine. On va avoir l'opportunité d'aller dans la plus grande zone d'extraction de charbon que l'on a. On l'appelle...
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Bonsoir, chers auditeurs, chères auditrices, bienvenue dans Sound Power, votre nouvelle émission mensuelle sur Radio Campus Paris. On parle aujourd'hui d'animisme, cette croyance des peuples qui vivent en harmonie avec leur environnement. Au programme ce soir, en première partie, on s'évadera dans un voyage musical avec la nature comme inspiration sonore. En deuxième partie, nous recevrons Jean-Michel Baudet, ethnomusicologue, qui nous parlera de la musique des peuples indigènes d'Amazonie qu'il a observée. Et nous aurons également avec nous les artistes brésiliens Rodrigo Braga et Bianca da Costa pour discuter comment leur art réinterroge notre rapport au vivant. Alors, l'animisme, c'est quoi? C'est le fait de croire que toute chose possède une âme. Les singes, les toucans, les plantes, les montagnes ont une âme. Ils communiquent entre eux, avec d'autres espèces et avec les humains. La nature est pour nous quelque chose d'opposé à notre société. A contrario, pour les animistes, il n'y a pas de séparation entre les hommes et la nature. Chaque personne est ainsi pleinement consciente de ne représenter qu'un élément parmi un ensemble fragile d'interactions. Être animiste, c'est voir le monde, vivre et interagir avec le vivant différemment. C'est une autre cosmologie et cette cosmologie entre parfois en choc avec la nôtre. Pour commencer notre escapade musicale, on va écouter Human Behavior de Björk. Björk raconte qu'elle a écrit cette chanson quand elle était enfant et à cette période, elle se sentait beaucoup plus en harmonie avec les montagnes, les animaux, l'océan et les adultes lui paraissaient plus absurdes et chaotiques qu'autre chose. On se plonge avec Human Behavior du côté du point de vue des animaux sur le comportement humain.

0: C'était à l'instant Sainte-Marine de l'album Shaman Voices, A Journey in the Steppe d'Oknat Saint-Zam. On a fait cap maintenant dans les steppes, et plus précisément au sein de la culture des Kamouks, les Mongols de l'Ouest. Alors je voudrais m'attarder sur le komi que vous avez pu entendre, qui est ce chant diphonique qui permet d'émettre plusieurs sons en même temps. Ce chant est le reflet de la relation spirituelle qu'entretiennent les Mongols à la nature. Selon les régions, les légendes racontent que les sons cristallins de l'eau ou les sons sifflants planants du vent auraient été la source d'imitation des premières diphonies vocales et instrumentales. Le diphoneur se forme, on pourrait dire, avec la nature. Par exemple, il se met en face du vent dans la steppe, sa voix portée en arrière, il est obligé de la pousser pour s'entendre et recourt alors au bon geste pour obtenir le timbre juste.
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On a écouté Ravina de Pluto, puis on vient de finir sur Saymanic du collectif Octo Echo. Dans ce morceau, on retrouve le Katajak, chant de gorge inuit. Saymanic signifie paix en Inuktitut et évoque les espaces désertiques. Pour vivre, les Inuits pratiquent la chasse et la cueillette. L'anthropologue Tim Ingold a montré que ces activités transforment la perception sur l'environnement. L'environnement devient une partie intégrante des personnes. Pour chasser, les Inuits doivent alors respecter des règles, ne pas gâcher, ne pas faire souffrir, mais aussi pour que l'échange reste équitable, ils offrent de la viande ou leurs défunts. Car ce sont les entités transcendantes qui détiennent les ressources naturelles, et pour les utiliser, l'homme établit une relation de confiance avec ces entités par le respect de rituels, garantissant ainsi une certaine éthique. Parfois, les pratiques et les savoirs inuits rentrent en conflit avec les écologistes et les scientifiques. Les Inuits ne perçoivent pas de la même manière le réchauffement climatique. La transformation de leur environnement, c'est quelque chose de commun pour eux. Et ils apprennent, dès le plus jeune âge, à observer les changements de météo pour anticiper leur action. Ils sont donc les gardiens de connaissances qui s'avèrent parfois plus justes que les données scientifiques. On reste sur le continent américain, mais on descend beaucoup plus au sud. On écoute A Grande Borboleta de Caetano Veloso.

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1: On écoutait A Cacao de l'artiste péruvienne Renata Flores. A Cacao signifie littéralement « ça brûle ». Renata Flores a composé ce morceau après avoir voyagé dans la forêt amazonienne. A Cacao, c'est une chanson pop qui rend hommage aux sonorités indigènes et à leurs combats. On retrouve du reggaeton, du rap dans la langue quechua et de la cumbia, un genre musical mêlant sonorités amérindiennes des Antilles, des esclaves africains et des colons espagnols. On peut entendre aussi des instruments typiques comme la conga, el redoble ou el güiro. Los Mirlos sont présents aussi dans le morceau. C'est un groupe originaire de Moyobamba en Amazonie. On les entend notamment à plusieurs reprises dans la chanson en train d'imiter des chants d'oiseaux. Pour conclure cette première partie musicale, on écoute Nelson D, musicien brésilien, européen et tupi guarani. Il mélange le rock à la musique électronique et au chant amazonien. On écoute A Grande Revolta de Nelson D.

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1: Vous êtes toujours sur Radio Campus Paris et pour notre interview, nous recevons aujourd'hui à distance Jean-Michel Baudet. Bonsoir.
2: Bonsoir.
1: Vous êtes ethnomusicologue et vous étudiez les musiques, danses et rituels des peuples amazoniens en Guyane, au Brésil, Bolivie et aussi auprès des Kanaks en Nouvelle-Calédonie. Nous avons également Nous avons également avec nous Bianca da Costa. Bonsoir.
3: Bonsoir.
1: Vous êtes artiste brésilienne et vous nous parlerez de votre approche artistique qui se veut postcoloniale et anti-extractiviste. Enfin, nous sommes aussi en présence de Rodrigo Braga. Bonsoir.
4: Bonsoir.
1: Vous êtes aussi artiste brésilien, vous êtes né en Amazonie et vous interrogez le rapport entre humain et vivant dans votre art. Alors Jean-Michel Baudet, vous avez observé et vécu avec notamment les peuples Wayampi du haut du fleuve Oyapock, qui se situe entre la Guyane française et le Brésil. Leur rapport étroit à la nature s'exprime notamment à travers la musique et je crois que avant de comprendre leur musique, vous avez dû apprendre la zoologie à être botaniste.
2: Oui, j'ai eu la chance, beaucoup de chance, parce qu'ils m'ont emmené avec eux, les gens, ces gens qui habitent dans la forêt, au cœur de la forêt amazonienne, hein, ils m'ont emmené avec eux à la pêche, à la chasse, marcher dans la forêt, et j'aimais beaucoup ça, apprendre les oiseaux, mais j'ai bien vu aussi que pour comprendre leur musique, c'est ça que vous disiez, hein, pour comprendre leur musique, il fallait connaître les oiseaux, il fallait connaître les animaux, il fallait connaître les plantes, il fallait les animaux, les grenouilles, tout ça. Et heureusement, ils m'ont appris tout ça. Hein. Ils ont appris soigneusement. Hein. Ils ont été patients et très pratiques. Et comme j'étais passionné, que c'était passionnant, hein, j'ai pu apprendre. J'ai pu apprendre assez vite au début.
1: Et comment ce rapport particulier à la nature se transcrit musicalement ?
2: La première chose qui est importante du point de vue, surtout comme on a des artistes parmi nous ce soir, bonjour, hein, que je salue, bonjour monsieur, madame, voilà, boa tarde, tout, hein. ils seraient là, mes amis Wayampi, ils diraient ça en langue tupi-guarani, hein, ils diraient Owate, ça va, hein, Owate pungi, est-ce que ça va? Et ce qui est important, je crois, c'est que il y a pas de compositeur pour la musique. On dit pas c'est un tel qui a composé telle musique. Ça peut être une musique très importante, ça peut être une musique un peu de divertissement, légère, ou une musique très cérémonielle, très forte. Ils disent, j'ai jamais entendu dire c'est un tel qui est compositeur de cette musique. Par contre, ils disent toujours que c'est les animaux qui leur ont transmis cette musique-là, qui leur ont donné cette musique dans une circonstance ou dans une autre. Hein? La musique, elle existait déjà dans le milieu environnant et certains des êtres de ce milieu environnement, ça peut être des oiseaux, ça peut être des serpents, des anacondas, ça peut être, je sais plus, des poissons, sont venus et dans certaines circonstances ont appris, généralement à des jeunes filles, ils leur ont appris leur répertoire. Et d'une certaine manière, c'est intéressant aussi, parce que non seulement les musiciens d'aujourd'hui ne disent pas « c'est nous qui avons créé cette musique », ils disent « elle est venue des animaux de la forêt ou de la rivière, et le passeur est une passeuse, c'est une jeune fille qui a fait la transmission ».
1: Et je crois aussi que dans la musique, il y a des imitations des éléments naturels. On retrouve rythmiquement ou dans les sons, par exemple, je ne sais pas, le dandinement d'un animal.
2: Oui, on peut voir ça. J'ai dit ça, mais c'est encore, de ma part, en tant que chercheur scientifique, en tant que musicologue, encore un peu sommaire. Hein, je crois qu'il y a là tout un champ absolument passionnant de savoir comment tel peuple amazonien, les Wayampi par exemple, traduit les sons de la forêt ou les mouvements des animaux en musique du village. Hein. Et un autre, bien sûr, un autre peuple voisin qui peut ne pas être très, très loin, très distant, il va lui-même traduire les sons de la forêt ou les comportements des animaux, il va le traduire d'une autre manière. Hein. Et ça peut être le dandinement, on peut entendre, hein, par exemple, dans certaines musiques de flûte ou certaines musiques d'orchestre, de clarinette, les accents sont placés à certains endroits, pam, pam, pam, pam, pam, pam, comme ça, pam, pam, pam, comme ça, qui fait qu'on sent comme une sorte de balancement, de dandinement, et la danse accentue ça. Mm-hmm. Hein, et donc, ça renvoie de manière imagée, hein, un peu comme une onomatopée pour le son, ça peut être ça, par exemple, au dandinement du fourmilier, du tamanoir. Mm-hmm, hein, mm-hmm. Et c'est à ça que vous faisiez allusion, je pense.
1: Oui, oui. Alors, la croyance animiste permet un autre rapport à l'environnement, puisque tout être a une âme et seule notre enveloppe extérieure nous différencie. Rodrigo Braga, comment vos œuvres brouillent ces différences et renouent le lien entre humain et vivant ?
3: Bon, j'ai travaillé pas mal avec des animaux, c'est-à-dire le vrai animaux, parfois des carcasses, des animaux qu'on normalement on mange. Et j'ai eu toujours un mal à l'aise par rapport à cette relation très hiérarchisée entre les animaux humains et non humains. Et dans ce sens, ça a été toujours depuis 25 ans, ma démarche artistique, c'était une façon d'interpréter ma propre mal à l'aise par rapport à notre utilisation dans un système des autres animaux. On les utilise soit pour nous nourrir, ou sinon pour plaisir, ou pour le travail, pour aider au travail, etc. Du coup, cette espèce de hiérarchisation me fait beaucoup penser, surtout parce que j'ai une espèce d'éthique depuis longtemps, parce que mes parents sont biologistes, écologistes, et je suis né à Manaus, dans l'Amazonie brésilienne, d'où c'est fait, parce qu'ils faisaient le master à ce moment-là, aux années 70.
1: Et peut-être que vous pouvez nous parler de votre œuvre Fantasia de Composao, qui est une de vos œuvres qui a le plus choqué, mais qui montre aussi un peu, qui brouille justement ces différences entre humain et animal.
3: Ouais, exactement. Il faut expliquer l'œuvre. Oui. En fait, c'est j'ai fait un masque d'un chien sur ma propre tête. Et le titre Fantasia de Composao en portugais, il y a ambiguïté, il y a un double sens, soit fantasia déguisement, soit fantasia la rêve, hein, la imagination. Du coup, sur le titre, on a déjà un indice qui il s'agit d'une fiction, mais les images sont très fortes. Ce sont des images d'une chirurgie qui a été faite, supposée faire sur ma propre tête, en mélangeant la tête d'un chien mort avec ma propre tête. Et cette œuvre, elle a maintenant 20 ans qu'elle circule et ça provoque beaucoup de débats.
1: J'ai dit, l'animisme, ça permet de sortir justement de ce rapport de domination avec les êtres naturels. Et Bianca da Costa, dans votre art, vous tentez de sortir de ce rapport de domination, notamment avec Raíces de Mandioca y Frutos de Mandioca, donc racines et fruits de manioc. Est-ce que vous pouvez nous expliquer comment vous avez travaillé ces fruits ?
4: Oui, merci, bonsoir. toute la recherche par rapport à rapport des dominations, c'est bien un lien pour moi avec la recherche d'écologie décoloniale, qui m'est assez chère et qui justement fait revenir au début l'histoire de la colonisation pour faire réfléchir des urgences climatiques et écologiques d'aujourd'hui. Je reviens suivant dans mon travail sur l'histoire des colonisations et sur des représentations des colonisations. Notamment ces pièces, ces installations qui s'appellent Raízes de Mandioca. Ça fait partie de ma recherche actuelle en résidence à la BNF, dans laquelle j'investigue justement des récits de voyages d'exploration de France au Brésil dans les siècles 17-18. Donc on a ces voyages d'exploration, ça s'appelle la France Antarctique, qui c'est un voyage d'exploration qui est arrivé à chez moi, à Rio de Janeiro. Donc dans ces récits des voyages, dans ces ouvrages, il raconte beaucoup par rapport au territoire, par rapport au peuple qui habitait dans ce territoire, et aussi par rapport aux fruits et les légumes qu'on trouvait. Donc on a justement des planches, des gravures qui représentent à la fois des images iconographiques qui représentent à la fois les peuples et à la fois aussi les végétaux. Il y a la représentation de la manioc. Donc en fait, sur ces installations, je viens un peu confronter et un peu brûler ces questions que c'est les savoirs scientifiques versus un savoir organique. Donc justement, l'idée de savoir organique qui est bien développée par Antonio Bispo de Rosario, la terre veut, la terre la vole, la terre da, la terre quer, dans laquelle il explique beaucoup cette idée de savoir organique et comment il faut qu'on revienne à ce type de savoir pour un peu penser au monde d'aujourd'hui. Donc en fait, ces pièces, ce sont ces images agrandies dans l'espace qui sont un peu mangées par un bioplastique de farine de manioc. Donc la manioc, qui c'est une racine du Brésil, c'est aussi une racine qui a beaucoup, beaucoup, c'est une technologie ancestrale du peuple amazonienne, des peuples de la forêt du Brésil, qui ont développé toute une technologie autour de la farine de manioc, de la racine de manioc. Et donc j'ai créé ces sculptures en bioplastique faites de farine de manioc pour un peu justement ramener la propre matière organique et les savoirs qui est confronté à la gravure et les savoirs scientifiques.
1: Et je crois que sur les fruits, vous avez travaillé, vous avez laissé faire le fruit bouger, parce que c'est vraiment super joli, c'est des fruits en transparence, et je crois que c'est ça aussi, donc vous avez laissé faire le fruit prendre son chemin qu'il voulait.
4: Ouais, même c'est un peu, c'est assez intéressant pour moi, c'était assez intéressant justement toutes ces réflexions de savoir organique. Et donc là, c'est vrai que les bioplastiques c'est une vraie technologie et il faut tout d'abord accepter que tu as aucun contrôle sur ces matières. Et ça, je trouve que ça parle beaucoup aussi dans mon travail, ça parle beaucoup aussi sur ces installations. C'est que, justement, quand on parle d'un savoir organique, on sait qu'on ne peut pas le contrôler. Il prend que par la forme dans l'espace des mouvements, mais aussi dans toute la préparation, parce qu'il n'y a aucun contrôle sur les résultats, en fait.
1: Jean-Michel Baudet, on va écouter un de vos enregistrements sur la grenouille Willy Willy. Est-ce que vous pouvez nous raconter qu'est-ce que dit ce chant ?
2: Eh bien, ce chant, il illustre exactement ce que vient de dire Madame Bianca Lacosta, c'est-à-dire que il y a un savoir organique. Ce chant, il dit que la grenouille a une connaissance du monde et que nous, les humains, nous écoutons les grenouilles pour savoir ce qui se passe, hein, pour connaître ce qui se passe. La chanson qu'on va entendre est une chanson très importante, très ancienne et très importante de ce peuple d'Amazonie, les Wayampi, et qui est Ewa Moyeopi. Ça s'appelle, la danse s'appelle Ewa Moyeopi, pour faire monter le ciel. Et c'est en fait une succession d'une dizaine de strophes qui célèbrent la beauté du jour, les couleurs du jour et les animaux de la journée. Et par exemple, le chant, la strophe qu'on va entendre, elle dit Oyen un Willy Willy con un mac ou ate kaipo laela. Elle chante la grenouille Willy Willy, elle qui sait l'aube arriver. Et donc vous voyez, hein, et ils ne disent pas la grenouille, elle chante parce que il fait jour. Elle dit la grenouille nous donne une connaissance. Elle a la connaissance et elle nous transmet, elle nous donne cette connaissance à nous.
1: On écoute cette grenouille savante. C'est parti.

0: Vous êtes toujours sur Radio Campus Paris et nous sommes avec Bianca D'Acosta, Rodrigo Braga et Jean-Michel Baudet. Bianca D'Acosta, vous effectuez aussi un travail de mémoire par votre art où vous faites réapparaître les traces des peuples indigènes, notamment dans une de vos œuvres, Memorias de Nazaré. Est-ce que vous pouvez nous expliquer cette œuvre ?
1: Oui, en fait, c'est plutôt les mémoires de territoire. Memoria di Nazaré, c'est une boîte à mémoire, je pourrais dire comme ça, dans laquelle plusieurs couches de sol de ce territoire Nazaré, où j'étais en 2022, se sont superposées parce que ce sont des photos. Donc chaque tiroir, c'est une photo contreplaquée sur des plaques de verre dans laquelle on voit à travers. Donc c'est comme une boîte dans laquelle on pouvait garder la mémoire du sol. Et si on pouvait aussi, ça parle beaucoup de l'idée donc, de la mémoire du territoire qui passe par la mémoire du sol, de la matière de la terre. Donc comment en fait, à travers toute l'histoire d'exploitation de ce territoire, on retrouve encore une mémoire ancestrale qui garde ce territoire et qui garde la terre. Donc en fait, elle traverse justement tout d'abord l'argile, qui c'est la matière primaire pour beaucoup des peuples de la forêt, pour beaucoup aussi de technologies ancestrales qu'ils utilisent là-bas. Et après, ils l'utilisent là-bas. Et après, ça revient en dessous toute l'intervention humaine qu'il y a eu.

0: indigènes ont aussi été effacées puisque leur musique fut interdite par l'Église et les colons. Et comment aujourd'hui les peuples indigènes résistent à cette pression colonisatrice, pardon?
1: Ils résistent de différentes manières, d'un peuple à l'autre. La manière de résister n'est pas la même. Hein, et pour chaque peuple, ils ont plusieurs armes, si je puis dire. Hein, ils peuvent résister de différentes manières, hein, chaque peuple. Mais une des manières principales pour résister, c'est de chanter et de danser. Chanter, la musique et la danse, c'est parfois pour s'amuser, mais c'est aussi pour s'affirmer sur la terre, comme vient de dire Bianca da Costa. Hein. On danse en frappant le sol, en appuyant le poids de son corps sur le sol pour affirmer sa présence sur le sol et pour maintenir le lien avec ce sol-là. Hein. Et donc, chanter et danser, c'est transmettre les chants et les danses des anciens vers les jeunes, parce que c'est difficile aujourd'hui. Hein. Il y a l'imaginaire aussi est colonisé, l'espace sonore lui aussi est colonisé, et donc il faut défendre aussi cet espace sonore et pas seulement l'espace de la terre, du territorial, c'est très important, c'est primordial l'espace territorial, hein. Mais disons, l'espace sonore lui aussi est à défendre et les anciens, les jeunes, les moins jeunes, les papas, les mamans et tout ça, tous, ils ont une très forte conscience de ça, hein, et de défendre leur terre, défendre leur territoire en chantant et en dansant.
0: Effacer la culture des indigènes se fait aussi par la déforestation, et c'est un sujet que vous avez en commun, Bianca et Rodrigo. Et Rodrigo Braga, est-ce que vous pouvez nous parler justement de ce travail que vous faites sur les incendies en Amazonie?
2: Ben oui, récemment je m'ai consacré surtout sur les champs brûlés ou même les champs secs, et ça dit beaucoup parce qu'en fait on sait que l'Amazonie brûle tout le temps, ça fait des années, des siècles en fait, depuis l'arrivée des Portugais en notre sol. Il y a plusieurs artistes comme Franz Kreisberg, par exemple, qui a travaillé sur ces sujets au Brésil. Et j'ai récemment utilisé un peu des photos qu'il a fait aux années 80 pour m'inspirer à faire des dessins et des installations, ce genre de choses. Mais en tout cas, j'ai une relation très forte par rapport au corps, la performance et l'action. Ce n'est pas exactement la mise en scène, mais c'est surtout une photo-performance, si on peut dire, qui soit une présence devant l'appareil photo pour faire mes images, mes photographies. Et comme ça, je mélange mon propre corps avec des poudres de charbon, par exemple. Ou sinon, il y a une photo emblématique et très forte, que c'est la photo de ma propre main enlevée. Et elle peint avec mon sang et la poudre de charbon. Et si on regarde ces photos, on rappelle un peu près la peinture corporelle indigène, par exemple. Mais en fait, je ne suis pas un indigène. Mais je prends ce genre d'imaginaire pictorial des peuples amérindiens et je mets aussi dans mon travail.
0: Et Bianca, vous travaillez cette thématique avec le microscope, je crois.
3: Ouais, j'ai travaillé avec cette thématique avec les microscopes et aussi avec images satellites.
0: Oui.
3: Donc en fait, dans mon travail, je reviens beaucoup sur l'idée de, en fait, comment on regarde des sujets écologiques politiques aujourd'hui. Donc ça passe parfois par des outils qui nous montrent l'invisible ou qui nous montrent des images qu'on n'est pas habitué à les voir pour un peu justement poser une question de comment on regarde ces sujets, et aussi l'idée de justement quelque chose qu'on ne voit pas, pour parler de comment on ne comprend pas trop et on ne sait pas tellement quoi faire parfois face des questions écologiques. Donc en fait, j'ai travaillé en pièce qui s'appelle Les Jours de Faux, qui c'est un tapis avec 8 images. Ces Jours de Faux, c'était un jour en 2019 dans lequel plus de 370 zones ont brûlé dans la même journée, impulsionnées par les gouvernements de Bolsonaro. qui a beaucoup validé ces incendies par l'agro-industrie du Brésil, parce qu'ils brûlaient

0: un territoire aussi par l'agro-industrie du Brésil à ce moment et encore aujourd'hui, c'est une manière pour eux d'après gagner ces terres pour la
1: ça
0: production.
1: Ça facilite après pour les agro-industriels de s'implanter.
0: Exactement. Donc ces journées-là, pour moi, c'était assez emblématique. J'étais ici en France et j'étais étonnée par justement la recherche d'images satellites. Donc je travaillais avec des images de l'Institut National de Recherche Spatiale du Brésil. Un peu avec cette idée de comment on voit ces territoires qui disparaissent dans des dessins assez géométriques qui montrent justement l'intervention humaine et aussi les feux qui brûlent sur ces territoires. Et après, j'ai des images microscopie électronique qui c'était des recherches que j'ai faites pour mon court-métrage, qui s'appelle L'intérieur de la Terre, l'intérieur de la Terre. Ce court-métrage, il parle de justement comment la Terre la garde en mémoire et comment on traverse des couches du sol pour parler de ces destructions et pour trouver ces mémoires ancestrales gardées par les peuples autochtones du Brésil. Dans ces recherches, j'ai fait des microscopies électroniques du sol, des bois brûlés et des cendres. Et il y a toute une série de ces images. Et pour moi, c'est beaucoup justement ces réflexions de voir l'invisible ou voir un autre ordre d'images qu'on n'est pas habitué à voir pour faire réfléchir d'une autre manière.
1: Oui, puis je crois qu'avec le microscope, vous arrivez à voir que de la destruction, il y a aussi une vie qui reprend.
0: Ouais, c'est exactement ça, un peu la réflexion de comment en fait à chaque matière ou beaucoup de choses, on retrouve encore la vie même sur une matière morte.
1: Rodrigo Braga, j'aimerais que vous nous parliez de votre série Biomimesis à Amazonia. Et parce que j'ai trouvé que cette série, elle représentait vraiment la nature comme un tout et qu'on ne savait plus où commencer les éléments végétaux et où commencer les animaux et qu'on avait un peu un mélange presque. Et donc que tout élément naturel est sur un pied d'égalité. Est-ce que vous pouvez nous expliquer comment vous avez construit cette série?
2: Oui, il s'agit d'une série de photos que j'ai fait dans plusieurs biomes au Brésil, c'est-à-dire l'Amazonie, la forêt humide et tropicale, à Rio de Janeiro, par exemple, ou au nord-est du Brésil, sur la côte. Elle mélange vraiment des morceaux, des pièces, des matières, soit des pierres, des feuilles, des végétales ou des animaux. J'ai proposé un dialogue ou un mélange symbolique entre chaque morceau pour créer une autre idée, que soit par exemple une petite feuille qui est déposée, coupée. C'est une partie des feuilles coupées que je dépose sur un poisson. Mais elle ressemble vraiment à l'intérieur du poisson, des épines, des os d'un poisson. Là, c'est un exemple. Et j'appelle cette série vraiment des biomimesis. C'est l'imitation à travers mon propre geste, mon geste en tant qu'artiste pour créer un autre univers. À partir de quelque chose qui existe, en fait, dans la nature.
1: Pour conclure, Jean-Michel Baudet, peut-être que vous pouvez nous dire rapidement, je l'ai dit en première partie d'émission, que la pensée animiste implique une utilisation de la nature de façon plus éthique. Est-ce que vous pouvez nous dire comment ça se concrétise auprès des peuples que vous avez observés?
3: Oui, c'est-à-dire qu'il y a, il y a, Vous savez, on parle souvent, les ethnologues ou d'autres gens parlent souvent du terme interdit. On n'a pas le droit, par exemple, de manger tel animal ou tel autre animal. J'aime pas beaucoup le mot interdit. Je crois que c'est plutôt une manière de négocier, une manière de négocier avec l'envie, avec le milieu, hein, et d'être, de voir comment il y a des forces de tous ordres, certaines qui sont bonnes, certaines qui sont très puissantes et avec lesquelles il faut faire attention. Et donc, on peut pas faire tout ce qu'on veut. On peut pas pêcher des centaines de poissons. L'abondance est quelque chose de très apprécié. On aime beaucoup l'abondance, avoir beaucoup de poissons à manger ou avoir beaucoup de toucans à manger aussi, ou beaucoup de fruits de açaï, de fruits de wasei comme il dit, hein, des fruits de palmiers sauvages dans la forêt. Mais on peut pas non plus en prendre trop. Et il y a donc un certain nombre de mécanismes réels de régulation, hein, pas trop. Une certaine mesure dans sa relation à la nature, hein, et tout ça implique toute une pensée, hein, toute une pensée sur les êtres de la nature sont eux-mêmes ont des protecteurs, et donc on peut pas faire n'importe quoi avec les animaux. Sans ça, les protecteurs des animaux viennent nous rendre malades.
1: Merci beaucoup, l'émission touche à sa fin. Les actualités de nos artistes, vous pouvez retrouver Bianca da Costa en novembre-décembre 2025 à la BNF pour son travail sur les archives des voyages coloniaux au Brésil, aussi à l'espace Franz-Kreisberg en novembre à la gare Montparnasse. On peut retrouver aussi Rodrigo Braga qui exposera du 12 au 16 novembre à Paris, photo avec le Salon H, et vous pouvez aussi retrouver le travail de Jean-Michel Baudet avec le livre Yengakatu, qui est vraiment une merveille. Yengakatu, les belles chansons aux éditions Inalco Press. Merci à la réalisatrice de l'émission, Suzanne. 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On se quitte sur un solo de flûte traversière enregistré par Jean-Michel Baudet, une flûte qui, elle aussi, est vivante, tellement vivante qu'elle est incontrôlable, alors les musiciens la laissent jouer. C'était Sound Power sur Radio.

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9: Ça n'a échappé à personne, on est déjà bien engagé dans l'automne. Alors si pour vous aussi la pilule de la rentrée a eu un peu de mal à passer, j'ai ce qu'il vous faut. Mon actu de ce mois-ci, c'est un petit jeu bourré de charme qui, à sa façon, nous ramène en vacances. Ça s'appelle Keep Driving et sa proposition, c'est de nous embarquer pour un road trip. Alors dans ce jeu indépendant empreint de nostalgie, vous allez voir, on joue un jeune américain qui, un été que l'on situe quelque part dans les années 2000, va traverser les USA dans un long périple en voiture vers un festival de musique. En jeu, c'est plutôt simple, on va rouler de gauche à droite pendant des jours, pendant des nuits, de la côte ouest à la côte est. Donc imaginez un peu un Mario mais en voiture. Donc plutôt que de visiter le royaume de Peach, on traverse toute une palette de paysages nord-américains qui vont de l'autoroute bondée à la petite route de campagne qui longe les tournesols. C'est très joli, hein, mais Keep Driving, c'est pas uniquement une expérience contemplative, parce qu'on va devoir aussi jongler avec pas mal de ressources pour esquiver le game over, comme dans un jeu de rôle, comme dans un RPG en fait.
10: Mmh.
9: Donc il y a des ressources assez terre-à-terre, l'état de la voiture, la jauge de carburant bien sûr, le contenu de notre porte-monnaie aussi, qui ne se remplira que si on s'arrête en ville de temps en temps pour chercher des petits boulots. Mais une ressource majeure qu'on devra gérer avec particulièrement d'attention, c'est la santé de notre personnage, sa fatigue, sa faim, et même son état mental, parce qu'il va souvent douter, se questionner sur les raisons et sur l'issue de son voyage dans des monologues intérieurs auxquels il faudra répondre.
10: Ok.
9: Bon, qui dit RPG dit phase de combat. Alors je vous rassure, Keep Driving, c'est pas un jeu violent, je dis combat avec des guillemets à défaut d'un meilleur terme. En pratique, on va plutôt devoir réagir à des événements tout au long du trajet. Ça peut être un tracteur qui ralentit le trafic, un troupeau de moutons qui s'est installé au milieu de la voie, ou bien même une abeille qui s'est glissée dans la voiture et sème le chaos. Et donc, pour empêcher ces situations de drainer nos précieuses ressources, on va y répondre au tour par tour, comme le veut la tradition, grâce aux contre-attaques de nos personnages. Et je dis « nos personnages » au pluriel, parce qu'en fait, on va aussi rencontrer des autostoppeurs et autostoppeuses qui vont agrandir l'équipage et nous accompagner pendant un petit bout de chemin.
10: Ok, ouais, le côté road trip, ça me fait penser un peu à un classique du jeu vidéo qui est l'ancestral The Oregon Trail des années 70. Bon, à l'époque, il s'agissait de faire traverser l'Amérique sauvage à une caravane de pionniers, mais il y avait aussi ce côté gérer des ressources comme la fatigue et la faim, et il fallait aussi esquiver des dangers qui étaient parsemés sur le chemin.
9: Bah ouais, ouais, Keep Driving, c'est un successeur clairement spirituel à The Oregon Trail.
10: Okay.
9: En plus moderne et en plus doux, parce que dans celui-là, on va pas choper le choléra et on va pas se faire braquer par des bandits.
10: Je vois.
9: Mais l'influence reste très claire, même si plus de 50 ans séparent les deux jeux maintenant. Alors côté cosmétique, je voulais mentionner l'interface du jeu que j'ai trouvé très très bien faite, très stylée en fait. C'est un cas d'école de skeuomorphisme. Alors le skeuomorphisme, si vous n'avez pas croisé ce terme, c'est une approche de design d'interface, de logiciel ou de jeu vidéo par exemple, qui imite des objets du monde réel de façon réaliste. Ça s'oppose aux interfaces plus classiques de la bureautique, hein, vous savez, comme dans Excel ou dans PowerPoint, où on clique sur des boutons grisâtres, pas très fun, on navigue dans des menus abstraits qu'on trouve que sur les ordinateurs. À l'inverse, le skeuomorphisme, c'est plus chaleureux, c'est plus réaliste, ce sont des boutons en relief qui imitent du métal ou du plastique qui font le même bruit quand on clique dessus, ça donnerait presque envie d'appuyer avec ses doigts sur l'écran. Et ça capitalise sur notre familiarité avec des objets du quotidien.
10: Ouais, ou même de la fourrure, j'ai souvenir, je crois.
9: Ça existe aussi, ouais.
10: Le skeuomorphisme, ouais, c'est pas mal répandu dans les logiciels de création musicale, par exemple, avec des interfaces qui reproduisent des façades d'ampli ou des interrupteurs et des cadrans réalistes, afin de pas dépayser les musiciens, peut-être.
9: Ouais, dans Keep Driving, bah, l'interface, naturellement, elle prend les traits d'un habitacle de voiture.
10: Mmh.
9: Donc en haut de l'écran siège un rétroviseur dans lequel on voit le reflet de notre visage et ceux de nos passagers. On peut cliquer sur chaque passager pour interagir avec. Notre inventaire, bah, c'est le coffre de la voiture. Donc quand on veut récupérer un objet, on va vraiment s'arrêter sur le bas-côté, ouvrir le coffre. Et puis à l'intérieur, on doit tout organiser sur une espèce de grille de Tetris. C'est pas simple parce que la place est limitée. Et puis quand on prend des autostoppeurs avec nous, il faut aussi prendre leurs affaires et des fois se débarrasser de précieux objets qui pourraient nous aider.
10: Alors désolé, y a pas la place.
9: Ouais, au début du jeu, on a cet autostoppeur qui a une guitare avec lui et ça prend vraiment la moitié du coffre. Mais bon, c'est un compromis, ça nous donne certaines facilités face à d'autres événements. C'est un choix à faire.
10: Ok.
9: Pour finir sur l'interface du jeu, au milieu de l'écran, trône sa pièce maîtresse, c'est le tableau de bord complet avec des jauges qui détaillent l'état de nos ressources et puis surtout l'autoradio dans lequel on va pouvoir glisser des CD pour rendre la route moins monotone.
10: Mmh.
9: On fait vite le tour hein, des deux CD avec lesquels on commence l'aventure, mais au fil du trajet, on pourra faire du shopping en ville et parfois dénicher de nouveaux albums pour étoffer notre collection. Dans la playlist du jeu, pas de tube des années 2000 comme on pourrait s'imaginer, mais plutôt une sélection composée de petits groupes contemporains, des artistes d'aujourd'hui sélectionnés sur Bandcamp par les développeurs du jeu. Leur point commun, c'est leur rock indé un peu figé dans le temps hein, qui s'accorde à merveille avec toute l'ambiance du jeu.
10: Ah ok, c'est un peu de la musique style d'époque mais qui est quand même contemporaine, c'est intéressant.
9: Ouais, voilà, on fait un peu semblant, tu vois, c'est un peu, on va pas se mentir, c'est un jeu qui fétichise un petit peu les années 2000 et ce genre de nostalgie, mais on accueille ça avec grand plaisir, bien sûr, okay. À bras ouverts. Bah, en guise d'exemple, on écoute le morceau Swirl du groupe suédois West Coast.

0: Alors, à mon tour, et pour parler d'un autre jeu de Vroom Vroom, c'est le tout dernier Mario Kart, simplement appelé Mario Kart World. Alors, si vous avez loupé les épisodes précédents, le principe du jeu réside dans le titre. C'est Mario, ses amis, Luigi, Peach, vous voyez, mais aussi ses ennemis, Donkey Kong, Bowser, Wario, qui font des courses de cartes. Alors, il n'y a pas que des cartes, il y a aussi des mini-voitures et des motos. Mais dans une course de Mario Kart, c'est pas vraiment le meilleur pilote qui gagne. Prendre les virages serrés, déraper comme un pro, gratter des secondes, ça c'est bien joli, c'est pour les autres jeux de voiture. Mais là, ça va pas vous aider beaucoup quand vous allez vous prendre une carapace rouge dans l'arrière-train.
1: Mario Kart, c'est la bagarre.
0: Ouais, c'est carrément la bagarre, parce que dans Mario Kart, c'est les objets qui priment. Dans chaque course, vous avez des boîtes à objets, et en roulant dessus, vous obtenez ce qu'il y a dedans, plus ou moins au hasard. Il y a des carapaces, pour flinguer les autres coureurs qui sont devant vous, mais il y a aussi des pots de bananes, pour piéger ceux qui sont derrière, et il y a d'autres objets de l'univers Mario, comme l'étoile, qui vous rend invincible. Là, vous pouvez dégommer tout le monde sur votre chemin. Ou bien l'iconique champignon de Mario, qui vous donne un bon gros boost, un bon gros turbo. Et le plus important dans l'affaire, c'est que plus vous êtes proche de la dernière place, et meilleurs sont les objets que vous obtenez aléatoirement. Et là, ça vous donne le plus de chances pour rattraper votre retard. Alors, par exemple, vous pouvez avoir un éclair qui fait perdre leurs objets à tous les autres coureurs devant vous, et qui les ralentit et qui les rend tout petits. Ou alors il y a le bill-ball, c'est une espèce de grosse balle de revolver qui vous fait avancer en mode autopilote à pleine vitesse en désinguant tous les adversaires sur votre passage.
1: Bien sûr, on n'oublie pas non plus la carapace bleue, celle qui est assez iconique tellement elle a brisé des amitiés devant Mario Kart.
0: Ouais, alors non, si on veut rester amis, on parle pas de la carapace bleue.
1: Le trauma est réel, il est palpable.
0: Bref, Mario Kart, c'est avant tout un bon gros foutoir où tout peut arriver et où tout le monde a sa chance. Et c'est aussi pour ça que ça plaît autant, je pense. C'est très très fun avec des amis, mais peut-être qu'il faut pas essayer d'y jouer de façon compétitive, quoi. Alors Mario Kart World, qui nous intéresse ici, quoi de neuf ? Maintenant ça se fait à 24 joueurs, donc si vous êtes dans le peloton, le foutoir il est vraiment total. Sinon, c'est du Mario Kart, sans surprise, vous avez une ribambelle de courses frénétiques et variées, et plein de cartes, et toujours plein de personnages.
1: Alors Mario Kart, c'est toujours quand même un peu la même mayonnaise, ça fait 9 épisodes qu'on nous resserre la même recette, modulo quelques twists de gameplay. Alors Florent, je te tends la perche, qu'est-ce qui fait mériter le World à Mario Kart World ?
0: J'attrape cette perche. Le twist, c'est que dans ce jeu, toutes ces courses existent dans un seul et même espace. Qu'est-ce que ça veut dire ? Dans les Mario Kart précédents, toutes les courses, vous pouvez les voir comme des niveaux distincts, indépendants. Vous en choisissez un, vous le faites, c'est fini, on retourne dans le menu. Et là, conceptuellement, il n'y a qu'un seul niveau, c'est une grande carte, c'est le monde, le world de ce Mario Kart World. Toutes les courses, en fait, ce sont des parties de ce monde qui sont délimitées juste pour le temps d'une course. Et les grands prix, le mode grand prix, c'est maintenant un chemin qui passe par des courses qui sont voisines entre elles. Donc vraiment, vous arpentez le monde qui est une entité qui persiste. Et d'ailleurs, tout ce monde, il est aussi explorable complètement en dehors du mode course, un nouveau mode qui est le mode exploration. Là, vous êtes seul, il n'y a pas de mêlée, il n'y a pas de foutoir. C'est un peu le mode chill. Vous pouvez vous amuser à découvrir des secrets, disséminer des petites références, des petits easter eggs, ou juste vous entraîner à prendre des raccourcis sur le mur dans cette course. Pour moi, l'attrait principal du mode exploration, c'est peut-être la musique. Parce que la bande originale de Mario Kart World, c'est un véritable festival. En plus des nouvelles pistes, dont le thème principal d'ailleurs, qui sont très réussis, la bande originale est pleine à craquer de reprises des musiques de tous les Mario Kart et de jeux Mario. Donc on a le thème souterrain de Mario Bros, par exemple du premier Mario Bros, ou à Jump Up Superstar de Mario Odyssey, en passant par un peu de WarioWare aussi, de Donkey Kong Country ou de Luigi's Mansion. Au total, je crois qu'il y a plus de 7 heures de musique différentes. Ah, c'est très généreux. Alors, c'est très jazz, parfois big band, parfois piano bar, parfois avec des rythmes ska. Quelques pistes sont même plutôt rock. Mais c'est un gros, gros, gros travail. Et tout ça, c'est composé et dirigé par Atsuko Asahi, qui avait déjà fait la bande originale de Mario Kart 8. Et elle est aidée cette fois de Masa Miyoshi, Takuhiro Honda et Yutaro Takakura. Ainsi que des compos externes à Nintendo, ce qui n'est pas très fréquent. C'était difficile de choisir, mais on s'écoute une reprise de la musique de sélection de personnages de Super Mario Bros. 2 que j'aime beaucoup. Voilà, et là j'ai choisi juste un morceau, mais vous pouvez écouter toute la bande originale, c'est que du bonheur.

0: C'est l'heure de la rubrique Recto Verso. Ici, on a l'habitude de retracer en musique l'histoire d'une série de jeux vidéo qui a traversé les âges. Et ce mois-ci, on se penche sur le dossier Rayman.
1: Ah, notre Rayman national.
0: Mais oui, Rayman, une égérie de la première heure d'Ubisoft qui, souvenez-vous, n'était qu'un petit éditeur breton avant de se transformer en ce mastodonte dispersé aux quatre coins du monde que l'on connaît aujourd'hui. Donc dans les années 90, quand Ubisoft était un peu plus mignon, c'était le très très jeune développeur Michel Ancel qui leur apporte de sa propre initiative, son prototype de jeu de plateforme. On y fait la connaissance de Rayman, ce personnage un peu bizarre, sans bras ni jambes, mais pas non plus désemparé, parce qu'un peu élastique. En fait, le gimmick du jeu, c'est qu'il peut projeter ses poings au loin pour se défendre. Donc Ubisoft voit le potentiel de ce jeu, il valide le projet, et ça restera dirigé par Michel Ancel jusqu'à la sortie en 1995. Il fera même partie du line-up de sortie de la PlayStation 1.
1: C'est d'ailleurs une sortie assez tardive pour ce genre de jeu, parce qu'à l'époque, toute la concurrence se presse pour passer à la 3D et la 3e dimension. Alors sortir un platformer, un jeu de plateforme 2D à l'ancienne, ça pouvait sembler un peu anachronique.
0: Ouais, le pari était osé, on pourrait dire, mais ça paye, parce que le jeu va rencontrer un grand succès. Pendant un temps, il sera même en tête des ventes devant Tomb Raider, et puis devant le jeu de course Gran Turismo aussi.
1: Cocorico.
0: C'est un succès qu'on peut attribuer à la présentation assez impeccable de Rayman. Les animations sont super fluides, les niveaux sont très colorés. C'est classique en fait, mais la PlayStation, elle pouvait faire de la 3D certes, mais ça restait assez nouveau, un peu hésitant encore, alors que les plateformeurs en 2D, ça on savait déjà faire à l'époque. Donc avec le petit boost de puissance apporté par la PlayStation 1, Ubisoft et Michel Ancel ont pu pousser l'enveloppe et sortir un jeu de plateforme qui allait un peu plus loin, qui était bien plus léché.
1: Ok.
0: Bon alors, je parle de Rayman 1 comme si j'étais un petit peu un ancien de la série, alors qu'en vérité, c'est pas le premier Rayman auquel j'ai joué. Car, figure-toi, Florent, voilà la vérité. Quand j'étais petit, je crois que j'ai été victime d'une entourloupe.
1: Non.
0: Alors, le Rayman qui était installé sur l'ordinateur avait des règles un peu différentes. Il fallait fouiller ses niveaux pour retrouver des chiffres qui complétaient des équations et puis aussi collecter des mots de vocabulaire.
1: Oh, le traquenard.
0: Ça, je ne l'ai réalisé que tardivement, mais il s'agissait en fait de Rayman Junior, sous-titré « Calcul et lecture », le spin-off éducatif de la série. Alors en fait, c'était pas mal. Ça m'a largement contenté à cet âge-là, en vérité. Le jeu était pas mal simplifié, mais on y retrouvait Rayman, son univers, les mêmes décors et les mêmes mécaniques que le jeu original. Ça m'a pas empêché plus tard d'enchaîner sur le véritable Rayman 1. Et c'est aussi le moment auquel j'ai réalisé que Rayman, c'est un jeu plutôt difficile. Ça fait aussi partie de sa réputation. On y reviendra tout à l'heure. On en écoute un morceau, c'est Blue Mountains du niveau nocturne de Rayman 1.

0: Alors, on parlait du fait que Rayman 1 se la jouait platformer old school, mais il ne faudra pas attendre bien longtemps pour qu'ils rejoignent Spyro et Crash Bandicoot dans la fameuse troisième dimension.
1: Ouais, c'est seulement 4 ans plus tard, en 1999, que sort Rayman 2, une suite tout en 3D. Et là où d'autres séries se sont cassées les dents dans le virage vers la nouvelle dimension, Rayman a plutôt réalisé cette transition sans accroc. Il parvient à conserver son identité visuelle, son identité musicale, tous ses mouvements signatures, et il en profite même pour étoffer son univers qui était précédemment assez maigre. Rayman 1, c'était une histoire avec beaucoup de non-dits, alors que cette suite, en fait, elle développe un lore assez sombre. C'est-à-dire que les ennemis principaux, ce sont des pirates robots. Relativement sinistres, qui mettent tous les amis de Rayman en cage. Le but du jeu, d'ailleurs, ça va être de les libérer. Globalement, le jeu a quelque chose de glauque. Les niveaux sont hantés. Je me rappelle bien, parmi les ennemis, il y avait des volatiles zombies super bizarres que j'aimais pas du tout parce qu'ils volaient tout lentement vers nous pour nous attraper. L'ambiance était spectrale, en fait, quoi. Donc, c'est pas non plus un jeu d'horreur, bien sûr, mais ça restait inquiétant. Il prend une dimension moins enfantine, ce Rayman 2, plus épique d'une certaine façon, ça devient une véritable aventure. Il y a même des cinématiques qui rythment l'épopée, doublées par des acteurs, parce que Rayman parle aussi maintenant. Alors, Rayman 2, de son nom complet, The Great Escape, c'est mon préféré, celui que j'ai fini pas mal de fois, je l'avais sur PlayStation. Et en fait, c'est le dernier auquel j'ai joué sérieusement, je connais assez peu les Rayman modernes. Donc après ce morceau tiré du jeu qu'on va écouter, je te passerai le relais, Florent, pour discuter de la troisième ère Rayman, ce sera le retour aux sources.

0: Oui, merci. Alors, petit aveu de ma part, mais je n'ai pas grandi avec Rayman, contrairement à toi. J'ai souvenir par contre de l'avoir essayé sur PC, il me semble bien. Ah, le tout premier, je pense, mais j'ai pas dû arriver très loin en fait.
1: La fameuse difficulté de Rayman explique cela, je pense. C'est assez surprenant parce que c'est un jeu qui visait plutôt les enfants, mais il était très difficile. On a déjà parlé de jeux difficiles dans la Madeleine d'un pixel, il y a pas mal d'épisodes de ça. On avait, avec beaucoup de douleur, évoqué des souvenirs de Tintin au Tibet.
0: Oh, là,
1: c'était un jeu pour lequel les développeurs avaient tellement joué lors du développement au jeu qu'ils l'avaient rendu assez imbattable. Bah, en fait, pour Rayman, c'était un peu l'effet inverse. Ils étaient tellement occupés à développer le jeu, c'était un peu, voilà, ils étaient pressés par le temps, c'était le rush, qu'ils n'ont pas trop joué au jeu. Ils ne se sont pas rendus compte de la difficulté finale. À la sortie, eux-mêmes le disent, ils étaient surpris que ce soit aussi dur que ça.
0: Ok. Bah alors, moi, c'était pas la même chose, parce que ma première vraie expérience, du coup, avec la série Rayman, c'est avec Rayman Origins, qui est sorti en 2011, donc bien plus tard. Et il s'appelle Origins plutôt que Rayman 4, peut-être parce que justement, comme tu disais, c'est un retour aux sources. On retrouve Michel Ancel à la barre, et surtout exit la 3D. On revient à un gameplay 2D à la Mario Bros. Mais si on devait le comparer à un jeu Mario 2D, surtout face aux New Super Mario Bros. Qui lui sont contemporains, en fait, il s'en sortirait très très très très bien. Parce que la direction artistique, elle est pleine de charme, c'est coloré, c'est dynamique. Tous les personnages et une partie du décor bougent et dansent et se déforment quand tu avances. Le gameplay est fluide, c'est un vrai plaisir. On a l'impression d'être toujours en mouvement, on court, on glisse, on saute, on se balance. C'est un vrai plaisir et c'est aussi plutôt accessible parce que j'ai souvenir d'y avoir joué avec ma mère à plusieurs, on peut jouer à 2 ou 3 à 4. Et on a pu faire plusieurs des premiers niveaux ensemble et elle avait aucun souci alors qu'elle ne joue jamais aux jeux vidéo, tu vois.
1: Bah, très bien, important l'accessibilité hein, dans les jeux vidéo.
0: Ah bah bien sûr. Et un autre élément très charmant et mémorable de ce jeu, c'est sa bande originale qui est pleine d'instruments insolites comme la guimbarde ou le kazoo qu'on n'entend pas assez... Bon, en fait j'allais dire dans le jeu vidéo mais en fait on les entend pas assez tout court, j'en entends jamais quoi. Mais rares sont les maîtres de ces instruments et là c'est utilisé à bon escient. C'est composé par Christophe Héral et Billy Martin. Christophe Héral qui était aussi à la baguette sur Beyond Good and Evil de Ubisoft.
1: Un autre jeu de Michel Ancel d'ailleurs.
0: Ah oui, merci de le mentionner. On s'écoute tout de suite un petit peu de guimbarde du coup avec Darktoon Chase. Oh,

Et je résiste pas à l'envie de vous passer une petite track bonus, une reprise de Eye of a Tiger, en mode Gypsy King plus Kazoo, qu'on retrouve dans Rayman Legends.

0: Eh bien, merci Florent pour cette track explosive de Rayman Legends.
1: Je t'en prie.
0: Ça clôture notre tour d'horizon de cette série, même si on a éludé tout un pan de cet univers, puisque le héros original Rayman a été aujourd'hui, je pense qu'on peut le dire, quelque peu éclipsé par les Lapins Crétins.
1: Mmh.
0: Les Lapins Crétins, cette franchise spin-off sur laquelle Ubisoft a tout misé en guise de réponse, souvenez-vous, aux mignons jaunes qu'on nous a servi jusqu'à l'indigestion il y a quelques années.
1: Bah ouais, teaser épisode spécial Lapin Crétin peut-être.
0: On verra, on en reparlera Florent.
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0: Alors, je pioche dans le coffre à souvenirs et je sors une cartouche Mega Drive de 1995 titrée Soleil. Alors, le plus simple pour décrire le jeu... Bon, vous voyez Zelda 3 sur Super NES ? Bon, bah c'est pareil. Mais à la place des objets comme la lanterne ou le filet à papillon de Zelda 3, dans Soleil, ça sera des animaux. Je dis c'est pareil que Zelda 3 parce que dans Soleil, le héros ressemble étrangement à Link. Il a une tenue verte, une épée, un bouclier. En haut à gauche de l'écran, il y a une rangée de cœurs. Ah non, pardon, c'est pas des cœurs, c'est une rangée de pommes, mais elles sont rouges. C'est la même vue de dessus. La caméra, c'est pareil. Et le gameplay aussi similaire, un peu action, un peu aventure, avec des puzzles environnementaux.
1: Ouais, on sent un petit peu d'inspiration de Zelda vers Soleil, en effet. Mais bon, c'est de bonne guerre et ça s'inscrit dans cette rivalité vidéoludique qu'on a bien connue lors de notre enfance quand on était soit Team Nintendo, soit Team Sega, quand on jouait soit à Mario, soit à Sonic, soit à Final Fantasy, soit à Phantasy Star, et donc soit à Zelda, soit à Soleil.
0: Oui, c'était clairement une réponse. Mais de toute façon, bon, quand on a 10 ans, on s'en rend même pas forcément compte et on plonge dedans, même si c'est inspiré. Alors, l'histoire des animaux de Soleil, je reprends. Au fil de l'aventure, vous allez recruter des animaux, alors non pas pour les envoyer combattre à votre place, hein, pas comme une autre série de jeux bien connue. Non, ils restent derrière vous et vous confèrent des upgrades. Par exemple, si vous avez le guépard, il vous fait courir plus vite. Si vous sortez le pingouin, il enchante votre épée pour lui donner un effet de glace. Ce qui est assez cool, c'est que vous pouvez avoir deux animaux de sortie en même temps et certains se combinent entre eux pour soit faire un effet qui est plus puissant ou alors créer carrément un nouvel effet. Et ça, c'est déjà un peu original. Le premier animal que vous obtenez dans le jeu, c'est votre chien, c'est le chien de la famille. C'est pas le plus utile, mais il est important pour la quête principale. Et moi, je me souviens surtout que dans la version française, le chien, il s'appelait Pilou. Et c'était aussi le nom de mon chien.
1: Ça, c'est adorable, Florent.
0: tu vois, je m'en rappelle. Alors, dans Soleil, on ne capture pas les animaux. Tout simplement, on leur parle et ils décident de nous accompagner de leur propre chef. Oui, on peut parler aux animaux. D'ailleurs, ça fait partie de l'histoire et de l'aventure du jeu. Il y a tout un truc autour de la tour de Babel, les langues perdues, etc. En fait, c'est un peu lointain pour moi parce que voilà, mais je pense qu'à l'époque, j'avais pas du tout la référence biblique. D'ailleurs, c'est peut-être que c'était mieux parce que peut-être que l'histoire m'est apparue plus originale qu'elle ne l'était vraiment. Alors, j'ai deux anecdotes sur ce jeu. La première, c'est que ma cartouche était buggée, mais je m'en suis rendu compte un peu plus tard. En fait, quand vous allez sur l'écran d'inventaire où on sélectionne les animaux, il y avait tous les graphiques du fond qui étaient tout bizarres. Ça collait pas trop avec le reste, c'était un peu aléatoire, c'était tout corrompu. Mais encore une fois, à l'époque, j'étais pas très clair de ce qui était censé être normal ou pas. Par contre, ce qui m'a mis la puce à l'oreille, c'est que de temps en temps, genre si j'avais touché à la cartouche ou j'ai relancé la partie, là, l'écran d'inventaire, il était différent. Il avait une apparence, ça avait l'air plus normal, ça avait l'air plus cohérent. Donc peut-être que c'était lié à un faux contact sur la cartouche. Mais ce qui est curieux, si c'était le cas, c'est que ça a affecté que genre un seul écran. Tu vois.
1: Mais ça, c'est parce que t'as trop soufflé dans la cartouche, Florent.
0: Peut-être, je l'ai contaminé avec mes spores. Mais je pense que ça a affecté que cet écran parce que j'ai bien souvenir d'avoir fini le jeu pour le coup quand j'étais gosse. Mais j'ai eu besoin d'un peu d'aide. Et ça, c'est la seconde anecdote. Parce qu'à un moment du jeu, je me suis retrouvé coincé. Bon. Jusque là, rien de trop surprenant, mais je savais vraiment pas quoi faire pour avancer, quoi. J'ai été partout, je savais pas quoi faire. Et à l'époque, ça me semble pas évident, mais il y a pas d'internet pour trouver la solution en 3 secondes. Il y avait des lignes téléphoniques où on pouvait appeler et avoir de l'aide d'experts de jeux vidéo. Ça, j'ai jamais fait. Mais en France, on avait également une autre solution qui s'appelait le Minitel. J'avais trouvé le numéro d'un site Minitel, un 3615 Solus, peut-être dans un magazine. Bref, je négocie avec ma grand-mère, parce qu'elle avait un Minitel chez elle. Je négocie pour avoir accès à quelques minutes, parce que c'était payant, hein, il faut le mentionner. Et je trouve Soleil sur ce fameux 3615 Solus. Je trouve dans la liste de jeux et j'arrive à trouver l'endroit où j'étais coincé. J'imprime la solution. J'arrive à m'en sortir et je peux finir le jeu. Merci le Minitel et merci mamie.
1: Hein. Oh là là, on était vraiment en avance hein, dans les télécommunications et dans la triche aussi finalement.
0: Alors, sinon, la musique, hein, on est là pour ça. pas une très grosse bande originale, mais assez guirette. C'est surtout une grosse madeleine, évidemment, pour moi. Et peut-être que ça évoquera des souvenirs à celles et ceux qui entendront cette musique, si eux aussi ils ont joué, du camp d'entraînement de Rafflesia.

0: À mon tour de fouiller dans le coffre à souvenirs et je vais en sortir un petit ovni PlayStation. Ça s'appelle Une fin de loup et ça met en scène le coyote de l'univers des Looney Tunes. Celui qui poursuit inlassablement Bip Bip, sans trop de succès, hein, vous savez. Il va surtout se prendre des enclumes sur la tête et foncer dans des faux tunnels peints sur les murs. Et souvent, en gros, se faire malmener. Alors, Une fin de loup, c'est une adaptation qui sort en 2001, plutôt vers la fin d'une période prolifique pour les jeux sous licence, puisque pendant les années 90, c'était très commun pour un dessin animé d'avoir son pendant en jeu vidéo. Il s'agissait souvent d'objets promotionnels synchronisés avec la sortie d'un nouveau film ou d'une nouvelle série. De nos jours, ça existe toujours bien sûr, Marvel et compagnie, mais peut-être plus qu'aujourd'hui, les adaptations de cette époque étaient souvent de très très bonne facture.
1: Ouais, il y en avait pas mal qui étaient assez impressionnantes et qui étaient des jeux de référence sur leur console. Par exemple, vous avez peut-être joué aux adaptations des films d'animation Disney, dont on parle encore aujourd'hui, comme Le Roi Lion, Aladdin, et sur Super Nintendo Mega Drive.
0: Ouais, j'avais aussi un très bon souvenir du Hercule qui est sorti un petit peu plus tard, qui mixait de la 2D et de la 3D, un peu comme Crash Bandicoot. On fuyait vers l'avant, c'était très cool. C'était des jeux qui étaient super appréciés, qui étaient vraiment bien animés, parce que souvent ils étaient réalisés en parallèle des films d'animation, et donc les développeurs bénéficiaient de tout le matériel des animateurs. Vraiment, les cellules d'animation étaient transférées presque telles quelles dans la cartouche de jeu, et ça rendait très très bien, c'était un plaisir pour les yeux.
1: Ok.
0: Et du coup, que ce soit Disney ou Warner Bros., les ayants droit prenaient tout de même peu de risques avec leur précieuse licence. L'idée, c'était de sortir un jeu qui plaît à tout le monde. Souvent, c'était de la plateforme, parce qu'on savait que ça marchait bien. On y attachait de jolis visuels en 2D bien colorés pour attirer le regard des enfants et assurer assez de ventes, sans trop de stress. Alors du coup, ce Une fin de loup dont je veux parler aujourd'hui, il sort un petit peu du moule. Déjà, il détonne, parce que c'est plutôt inhabituel de mettre en scène le coyote. C'est pas vraiment une figure de héros, c'est plutôt le souffre-douleur des cartoons. Mais le jeu se distingue surtout par sa proposition de gameplay. Il va prendre un peu de risque et il va s'aventurer du côté de genres moins prévisibles. Dans Une fin de loup, je vous explique, on verra pas trop Bip Bip, contrairement à ce qu'on pourrait s'attendre. Le but du jeu, ce sera de capturer des moutons. Mais le troupeau est bien gardé en la personne de Sam, le chien de berger, qu'il va falloir soigneusement éviter. Et c'est ainsi que Une fin de loup révèle sa véritable identité. Il s'agit en fait d'un jeu d'infiltration. Donc on va devoir observer les chemins empruntés par le gardien du troupeau, bien identifier ses rondes, éviter à tout prix de se balader dans son champ de vision, et puis choisir le moment opportun pour kidnapper un mouton et l'emporter sans un bruit.
1: Ok, Metal Gear Solid, mais plutôt pour les enfants. On se camoufle même à un moment avec un costume de buisson, de façon clairement inspirée par l'iconique carton dans lequel Solid Snake se planque.
0: Oui, voilà, hein, y a beaucoup de références à ce jeu-là qui a précédé de quelques années Une fin de loup, mais de façon rigolote. Comme c'est un cartoon, c'est animé avec beaucoup d'élasticité, ça amène beaucoup d'humour. Je me rappelle bien notamment du mode discrétion. Il y avait une touche sur la manette pour passer en mode sneaky. Et du coup, on se mettait sur la pointe des pieds pour être le plus discret possible. Et à chaque pas, était rythmé d'une petite note de piano, comme dans les cartoons. Alors quand on était petit et qu'on suivait un petit peu sa cartoon le dimanche soir, ça marchait très bien, c'était savoureux. Donc ça, c'était la partie fun du jeu, la partie marrante. Mais Une fin de loup, en fait, c'est dur, c'est

0: chaud. Il a aussi une dimension puzzle qui va nous casser un peu la tête. En tout cas, c'était mon cas quand j'étais petit, parce que pour kidnapper les moutons, on va avoir accès à plein de gadgets de la panoplie Acme, des ressorts, des élastiques, des fusées. Mmh. Et puis, il faudra aussi exploiter des dédales de plateformes mobiles et autres tapis roulants pour amener les moutons à la fin des niveaux. Et ça, ça exige des successions d'actions avec des timings assez serrés, pas simples. J'ai un souvenir douloureux notamment d'un niveau dans la neige, dans lequel on devait faire glisser des blocs de glace sur le sol, mais il fallait très vite courir à pied sur des interrupteurs pour ouvrir des grilles juste au bon moment, pour que les blocs passent. Et puis comme le veut la tradition du jeu vidéo, c'est un niveau de neige, de glace, donc on était sur des patinoires, le sol glisse. En plus là, le sol était parsemé de mines, parce que sinon ce serait un peu trop facile, le tout avec des contrôles PlayStation un peu poussifs, et puis sûrement un mois de 12 ans, pas au prime de sa dextérité, c'était chaud, donc je dois avouer que je suis jamais allé trop loin dans ce jeu, mais ça m'a pas empêché de beaucoup m'y plaire, et de refaire en boucle les premiers niveaux avant la patinoire glacée, et d'en garder un excellent souvenir. Preuve supplémentaire, n'est-ce pas, Florent, que ce n'est pas la destination qui compte, c'est le...
1: Le fromage ? Non, le voyage.
0: Oui, le voyage, merci.
1: Voyage !
0: C'est aussi un peu une façon d'excuser le fait que je finis jamais les jeux vidéo, peut-être parce que je suis un grand voyageur du jeu vidéo, on va dire.
1: Un grand voyageur, exact.
0: Bon, en souvenir d'une fin de loop, parce que c'était quand même très charmant, on va écouter un petit peu de sa bande-son. Une bande-son que, pour être honnête, j'avais pas trop en tête en préparant cette chronique. Mais très vite, comme souvent, ça ressurgit. Alors, j'avais pas identifié ça quand j'étais petit, mais en fait, cette musique, elle est super sympa. D'ailleurs, elle va pas se réfugier dans un peu la musique Looney Tunes traditionnelle, l'espèce de big band un peu facétieux qu'on entendait dans les cartoons. Là, le jeu prend aussi quelques libertés, c'est plus moderne, c'est assez énergique, et le fil conducteur de la BO, c'est un mix un peu planant, en tout cas très inattendu, de flûte traversière sur un fond de drum and bass.

0: Et c'était donc Jungle Roads sur la BO de Une fin de loup qui vient clôturer cet épisode.
1: Ah bah, merci Merwan pour ce son.
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3: Bonsoir à tous, ravi de vous retrouver pour ce journal en français facile. À la une, la COP17 sur la désertification où des représentants des peuples autochtones ont manifesté aujourd'hui pour dénoncer le blocage des négociations par les États-Unis. Les autorités espagnoles ouvrent des centres d'hébergement pour 1800 migrants à Ceuta, l'enclave espagnole située dans le nord du Maroc et où des milliers de migrants sont arrivés le mois dernier. L'Australie lance une campagne de vaccination inédite pour préserver ses manchots pygmées. L'espèce est menacée par la grippe aviaire. La manifestation a eu lieu cet après-midi en marge de la COP17 sur la désertification à Oulan-Bator en Mongolie. Les représentants des peuples autochtones dénoncent le blocage des négociations dès le premier jour par les États-Unis. Les envoyés de l'administration de Donald Trump refusent de négocier plusieurs points qui sont pourtant inscrits à l'agenda de ce rendez-vous, et notamment une meilleure représentation des peuples autochtones, Étienne Cholez.
5: Les femmes en première ligne de cette manifestation rythmée par des chants. Sur les pancartes, un même message en espagnol, en anglais, en français, reconnaître et respecter les droits des peuples autochtones.
6: Nous souhaitons que l'agenda tienne compte des populations autochtones.
5: Hindou Marou Ibrahim de l'association des femmes peules autochtones du Tchad mène la manifestation contre les États-Unis.
7: J'ai ressenti le chaos qu'ils veulent semer déjà. Les gens chez nous qui meurent tous les jours à cause de la soif ou à cause de l'avancée du désert, ce n'est pas acceptable de détruire les rêves ou la seule lumière que les gens pourront voir au bout du tunnel.
5: En tout, les États-Unis s'opposent à 3 points de négociation. En plus des peuples autochtones, la délégation américaine refuse de négocier les questions de genre et les synergies avec les autres COP auxquelles les États-Unis ne participent pas. La conséquence, c'est que la cause des peuples autochtones, défendue par Jennifer Corpuz, activiste aux Philippines, est remise à plus tard.
8: Nous prenons soin des terres depuis des siècles. Nous ne sommes pas un problème, nous sommes une solution.
5: Ces manifestants disent avoir pu échanger en privé avec la délégation américaine. Mais ce fut un vrai dialogue de sourds. Étienne Cholez, Oulan-Bator, RFI.
3: Et la COP17, on y revient dans 2 heures sur RFI, dans le journal de 18h, temps universel. Une journée de deuil demain à Kiev en hommage aux victimes des bombardements russes la nuit dernière dans la capitale ukrainienne et sa région. Au moins 16 personnes sont mortes. C'était une attaque massive que les Russes préparaient depuis longtemps, selon le président ukrainien Volodymyr Zelensky. La Corée du Nord a tiré une dizaine de missiles balistiques ce jeudi. Ces nouveaux tirs interviennent alors que la Corée du Sud et les États-Unis ont entamé en début de semaine des exercices militaires conjoints. Des manœuvres qui ne plaisent pas à la Corée du Nord, qui est toujours techniquement en guerre avec la Corée du Sud. Donald Trump a affirmé peu avant ses tirs qu'il rencontrerait le dirigeant nord-coréen Kim Jong-un cette année et il a souligné qu'il était très important de s'entendre avec lui car il détient des armes nucléaires très puissantes. À Ceuta, la situation humanitaire reste préoccupante pour les migrants qui sont restés dans cette enclave espagnole située dans le nord du Maroc. Il y a près de 3 semaines, plus de 70 000 migrants ont afflué sur place. Si la plupart d'entre eux sont retournés au Maroc, au moins 7 000 migrants seraient restés. Le gouvernement espagnol a annoncé ce jeudi la création de centres d'hébergement. 1800 personnes vont pouvoir y être accueillies. Les précisions de Muriel Paradon.
9: Tôt ce matin, des centaines de migrants ont quitté la plage de Trampoline à Ceuta, où ils avaient établi leur campement. Ceux originaires d'Afrique subsaharienne ont été transférés vers un complexe militaire, tandis que les Marocains ont été dirigés pour l'instant vers un parking surveillé par la police, selon les informations du journal El País. Le gouvernement espagnol a aussi annoncé son intention de faire partir quelques 500 filles mineures vers le continent, particulièrement fragiles. Certaines d'entre elles avaient été accueillies temporairement dans un centre sportif. La situation est devenue intenable à Ceuta, avec ces milliers de migrants vivant toujours dans la rue, sans nourriture suffisante et avec un manque d'hygiène. Leur présence a également créé des tensions avec la population locale. Le dirigeant de l'enclave, tout comme les ONG, avait appelé le gouvernement espagnol à agir, notamment en créant des centres d'hébergement. Madrid a dénoncé de son côté l'attitude de responsable du PP, le parti de droite en Espagne, qui a refusé d'accueillir dans les régions qu'ils gouvernent, ces migrants, et dont la seule solution a été de proposer leur expulsion pure et simple.
10: Précision signée Muriel Paradon. L'Australie est outrée, indignée par la décision d'Israël de ne pas poursuivre l'enquête sur la mort d'employés de l'ONG World Central Kitchen à Gaza. 7 employés de cette organisation avaient été tués en avril 2024 lorsque leur convoi humanitaire a été touché par une frappe aérienne israélienne. Une Australienne, Zomi Francon, figure parmi les victimes. Le Premier ministre israélien Benjamin Netanyahou avait déjà précédemment admis que l'armée israélienne avait tué ses bénévoles par inadvertance, c'est-à-dire sans l'avoir fait exprès, mais aucune enquête criminelle ne sera donc ouverte concernant leur mort. En Australie, des milliers de manchots pygmées vont être vaccinés en urgence contre la grippe aviaire. L'opération a été lancée cette semaine sur l'île Philippe, au large de la côte est du pays et sur la plage de Saint-Kilda, près de Melbourne, où se trouvent les deux plus grandes colonies avec près de 40 000 individus. Le virus mortel, la grippe aviaire, est arrivé pour la première fois sur le sol australien en juin dernier. Et quelques semaines plus tard, un premier cas a été recensé sur un manchot mort. Bonsoir Thaïs Moreau.
11: Bonsoir.
10: C'est donc un programme de vaccination inédit qui s'annonce.
11: Au total, 5000 manchots pygmées sont concernés. Jamais on n'a vacciné autant d'animaux sauvages. Une opération presque impossible, surtout parce que 2 doses sont nécessaires pour protéger chaque individu, chaque manchot. Si le gouvernement australien se lance quand même dans cette campagne, c'est pour éviter le pire, à savoir la disparition de l'espèce, c'est-à-dire du manchot pygmée dans le pays. Le temps presse pour vacciner rapidement les manchots et limiter la propagation, c'est-à-dire le développement de la grippe aviaire. Les 2 doses seront donc espacées, éloignées, seulement d'une à 2 semaines d'intervalle contre 3 à 4 semaines habituellement. Des micropuces, des puces électroniques permettront aussi de suivre les manchots qui ont déjà reçu une injection. Selon James Todd, le directeur de la biodiversité pour l'État de Victoria, les équipes de vaccination vont directement aller chercher ces petits manchots bleus dans leur terrier, dans l'abri que l'animal a creusé, et essayer de les regrouper sur la plage. La campagne de vaccination devrait durer 1 mois. La ministre de l'Agriculture australienne dit s'attendre à de nouvelles mortalités massives d'oiseaux sauvages dans le pays.
10: Merci Thaïs pour toutes ces précisions. En Chine, le fondateur d'Evergrande a été condamné à de la prison à perpétuité. Un verdict lourd pour l'ancien promoteur immobilier. Le tribunal l'estime coupable d'une falsification continue des états financiers du groupe. Cette affaire est le symbole de la bulle immobilière qui a porté l'économie chinoise avant d'éclater. Le groupe était autrefois le principal promoteur immobilier en Chine, mais un durcissement des conditions d'accès au crédit a poussé l'entreprise au défaut de paiement en 2021. Elle a fait faillite, et la crise du secteur immobilier continue de plomber l'économie chinoise encore aujourd'hui. En Indonésie, 95 000 hectares de forêt ont déjà été détruits par les flammes pour le seul mois de juillet et les incendies vont se poursuivre. En août, la situation est donc très préoccupante sur place.
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Je crois, maintenant j'ai presque 30 ans, que jamais je revivrai des sensations aussi fortes de séduction, d'amour absolu que quand j'étais adolescent. 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La puissance quoi de ce désir-là, c'est... Je sais pas si je suis nostalgique, mais je crois que ça aura plus jamais cette intensité-là, quoi. Bonjour, c'est Pierre Ninet. 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

0: Radio Campus Tour avec ce fond de funk là. Je sais pas ce que c'était, mais c'était le son qu'on vient de lancer, Seb. Ah, il a pas de micro, je l'interroge, mais il a pas de micro, c'est pas grave.
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